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Libre, sauvage et impertinente, un peu de poésie francophile et rock'n'roll, avec Versari, suivi par Arnaud Le Gouéflec sur le 895 de Dio.

0: clarinette rock de Berlin a été suivi par Main in Havana et à l'instant Nyanjoa Lades sur le 895 de Dio, libre, sauvage et impertinente.
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Gontard a été suivi par Basta, B-A-A-S-T-A, sur le 895. Et tout de suite, un petit hommage au hip-hop des années 90.

The Lady of Rage, suivi de Sir Mix A Lot sur le 895 de Radio Dio et le radiodio.org.

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0: La voix de Jill Scott et Ron sur une instru de Richard Russell a été suivie par Akamoun en compagnie de Baba Sissoko et Black Machine. Et à l'instant, c'était les Anglais de Asian Dub Foundation, cette fois en featuring avec 47 Soul sur le 895 de Radio Dio.
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1: Les messins de Scorpion Violente ont été suivis par le rappeur Scarlord et enfin un remix de Gwendoline, Libre Sauvage et Impertinente, t'écoutes Dio.

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Échappé du groupe Greuze, on a écouté Léonard Kotick, suivi par le groupe Épais, et enfin les Stéphanois, le club des gens spéciaux. 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
2: Megan Thee Stallion a été suivie par Damon et Elferda, puis Lil Uzi Vert sur le 895 de Dieu.
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0: Les rappeurs belges de Safari ont été suivis par Dean Burbigo en featuring avec Alf One. Et enfin, Butler, sorti chez le label Infine sur le 895.
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0: Cypress Hill, suivi de Youssoupha. 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

C'était Damien Jurado à l'instant sur Duo Avant Lui. Il y a eu Hope Sandoval, Dear Paula et Lucy Dacus. Voici Tommy Hunt avec une belle chanson.

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enregistrement live de Frank Sinatra et de Count Basie sur duo, puis Alessandra Leao. Voici Aesop Rock plus Kimia Dawson égale The Uncluded.

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4: Salut tout le monde, bonjour, bonjour, bonjour à tous et à toutes et bonjour aussi aux autres. Bien entendu, vous entrez dans Plus Fort J'entends Rien, Mag d'Actu tout terrain en direct le mercredi à midi, puis rediffusé à 19h et le jeudi matin à 8h pour accompagner votre café ou autre boisson chaude, peut-être même voire froide par les conditions climatiques qui sont les nôtres en ce moment. J'espère que vous faites partie de ces gens qui supportaient le retour du soleil et que vous n'êtes pas en train d'expirer à côté de votre congélateur ouvert à la tête entre les pommes noisettes de secours du dimanche et les glaces au sorbet qui sont tout à fait de saison. Aujourd'hui, le mag d'actu tout terrain se transforme en mag de musique tout terrain et c'est avec plaisir qu'on ouvre une émission consacrée à la musique Rebetiko avec deux membres du groupe Malakia qu'on va avoir en discussion puis concert dans ce programme, juste après bien entendu le rituel du morceau de la semaine. Le coup de cœur est encore une fois dédié à une scène locale stéphanoise qui n'en finit pas de sortir des disques ce printemps. J'arrive même pas à avoir assez d'émissions pour présenter tout ce qui sort et qui est de qualité. Un grand big up habituel à la ville de Saint-Étienne qui fait des disques de mieux en mieux, même je trouve cette année. Un grand cru 2026, grand cru stéphanois et grand cru d'une nouvelle scène et de nouvelles générations, puisque là c'est le premier EP de Cafard Moisi que je vais vous présenter à présent. Un nom qui fait toujours sourire avec des haut-le-cœurs. Peut-être les fans de l'émission l'ont déjà entendu puisque je l'ai reçu en concert aussi il y a de cette saison, je ne sais plus exactement à quelle période. Il avait fait un très belle ouverture pour la release party de Schlass au fil, Cafard Moisi, donc avec Camille qu'on connaissait déjà dans le duo Cancer qui cette fois en solo nous concocte ce mélange de rap, de punk, de techno bien vénère avec des paroles très militantes et ça sent le fond de manif et le camion de tête de cortège pour faire face au CRS. Le EP me semble-t-il pas de titre, il y a 6 titres et je vous propose d'écouter tout de suite Grimage Gravuge, extrait de ce nouveau disque.

0: Et c'est avec un grand plaisir que je reçois déjà. Je concocte cette émission avec Mathilde qui est avec moi en régie. Bien content que tu sois venu ici, que vous n'entendrez peut-être pas trop au micro, mais qui aura toute l'importance dans ce concert qui va se passer maintenant, puisque j'ai deux spécimens du groupe Malakia qui sont avec nous. Salut à vous.
1: Bonjour.
2: Bonjour.
0: En l'occurrence, on a la chance d'avoir Payoup et Victor. Qui sont donc deux représentants d'un quintet de Zikos que vous avez sans doute vu à Saint-Étienne, puisque Malakia a écumé quand même largement tous les endroits possibles, deux à trois fois minimum, j'ai l'impression, non?
1: Non, pas vraiment, mais oui, quelques endroits.
0: De l'underground, des souterrains.
1: Oui,
0: un moment, on en avait marre, non?
1: J'allais dire les bas-fonds. C'est pour ça, on s'est dit, on va arrêter.
0: Et vous avez joué ailleurs aussi. Mais on va parler de tout ça, on va reprendre quand même depuis le début. Déjà, quand même, parce que vous deux, on vous connaissait de la scène stéphanoise auparavant par d'autres expériences, plus ou moins du zouk slow avec Ken Park et Königstein Youth, des musiques bien bruyantes de ton côté.
1: Ouais.
0: Et puis plus ou moins de la trap R&B avec les Barrio Populo.
3: Exactement.
0: Et maintenant Liminal Rempart aussi, dans lequel on peut t'entendre.
3: Ouais.
0: Et là, la réunion de ce projet autour de la musique rebetiko, peut-être commencer par ta découverte, Payoup, avec cette musique. T'as quand même un peu initié ce truc. Comment t'as découvert et comment est venue un petit peu cette envie?
1: Alors comment j'ai découvert? J'ai découvert déjà, j'ai toujours eu, enfin ça faisait un petit moment que j'avais une attraction pour la Grèce en général, pour plein de raisons différentes. Et du coup un jour, c'est tout simplement ma compagne, que je salue au passage, qui ramène de la médiathèque de Saint-Étienne, de Tarentaise,
0: on dira jamais
1: un
0: assez
1: CD,
0: bien
1: une compile de rebetiko. Voilà, exactement. Et là, je le mets dans la platine et je prends une énorme claque. Direct, ça me prend vraiment. Bon, à l'époque, j'ai pas forcément tout de suite l'envie d'en jouer, parce que je fais du punk rock, du punk hardcore, on va dire. Et donc je commence à ce moment-là, en plus je commence un peu à apprendre le grec, je commence à y aller un petit peu pour d'autres raisons, pour voir notamment jouer l'AS Saint-Étienne contre l'Olympiakos en 2009.
0: J'adore.
1: Un très très bon souvenir. Et puis la situation sociale, politique m'intéresse, la musique m'intéresse, la bouffe m'intéresse, la langue m'intéresse, enfin tout m'intéresse un peu. Et c'est bien plus tard, c'est en 2020.
0: Oui, parce que toi, tu vas c'est dans cette période un petit peu, la Grèce en crise, le FMI, etc. C'est dans cette période-là un peu que tu découvres la Grèce, les mouvements sociaux
1: un peu
0: là-bas.
1: Avant. Oui. J'avais rencontré des Grecs auparavant quand je... Bon, en fait, j'ai l'impression de raconter ma vie, c'est un peu chiant, mais bon...
0: c'est ça, l'interview.
1: Quand j'habitais... Je suis pas habitué à être artiste, c'est pour ça. Quand j'habitais à Rome, je rencontre des Grecs et ça matche un peu vite. Ils me racontent un peu le contexte social, politique. Bon, à l'époque, je m'intéresse au mouvement un peu anar, etc. En 2008, il y a l'assassinat de Alexandros Grigoropoulos et il y a des énormes mouvements à Athènes et donc je suis ça un peu. Donc là, à ce moment-là, j'essaie de lire les textes, pouvoir les comprendre. Bon, c'est quand même pas une langue très facile, le grec, donc je mets beaucoup de temps quand même à l'apprendre. Et puis j'y vais pas spécialement parce que c'est pas à côté non plus, mais j'y vais de temps en temps et puis je suis toujours un peu l'actualité de près, de loin, enfin en tout cas et donc c'est un peu un package comme ça de plein de choses qui ont fait que et quelques années plus tard, en 2020, je pars en voyage tout seul et j'ai plus de groupe de punk à ce moment-là. Je me dis, ça fait longtemps que ça me trottait dans la tête et je ramène un bouzouki, un peu un truc de touriste à la base, que je sais pas trop si je vais continuer, si je vais arrêter, et puis après ça me prend et ça ne me lâche plus. Voilà.
0: C'est quand même assez cocasse de rencontrer une culture à ce point-là dont on n'est pas issu. Enfin, je veux dire, ça arrive pas si souvent d'apprendre une langue. Enfin, c'est quand même un investissement d'apprendre une musique, d'apprendre une culture. Tu t'es quand même plongé vraiment en profondeur dans le cutru.
1: Ouais. Comme je peux, quoi. Voilà, c'est.
0: Oui, oui.
1: Mais alors, je t'arrête tout de suite, parce qu'une fois, j'étais en Grèce, justement, je m'arrête sur une aire d'autoroute, et je suis en tongue. Et là, il y a une dame qui me regarde et qui regarde mes pieds, et qui me dit, vous avez le pied grec. Donc, il y a quand même un truc.
0: Ah, pardon. Pardon.
1: Non, pardon, c'est un peu une privée joke, j'ai dit, je la placerai, mais c'est une véridique histoire. Donc, je me suis dit, ça y est, en fait, tout vient de là, quoi.
0: Et donc, apprentissage d'une musique très très différente, de gammes différentes, tonalités différentes.
1: Exactement.
0: Peut-être vous pouvez parler un petit peu de ça, parce que bouzouki et guitare, du coup, sont un peu les ingrédients de base du rebetiko avec aussi le baglama, qui sont un peu les trois du trio infernal.
2: Oui, moi déjà, honnêtement, que je connaissais absolument pas le rebetiko. Et Payoup, en tant que bon ami, m'a dit « Ah, si tu veux, j'ai envie de faire ce style et il faut un guitariste. » Moi, c'était un moment où je faisais plus trop de musique. Je me suis dit « Ah tiens, pourquoi pas ?» Mais alors vraiment, je comprenais rien, notamment en effet, comme tu dis, c'est une musique qui est au niveau métrique. C'est pas nous, on a plutôt l'habitude d'entendre des musiques en deux, en quatre, un peu ce qu'on appelle carré. Donc là, au début, je galérais bien parce que c'est en neuf temps. Du coup, tu fais 9 temps et tu retombes sur le 1, je galérais bien, mais j'ai petit à petit apprécié beaucoup cette espèce de transe bancale, quoi.
1: Et oui, pour revenir, alors effectivement, il y a plusieurs écoles du rebetiko, si on résume très vite. Il y a une école qui est, au niveau de l'instrumentation, c'est effectivement guitare, bouzouki, baglama, qu'on appelle plutôt l'école du piré. Parce que les plus grands artistes étaient à ce moment-là étaient basés au Pirée, quoi, même si c'est quelque chose.
0: Le quartier d'Athènes.
1: Même une ville qui est le port d'Athènes, ouais. Une ville à côté d'Athènes. Et, donc c'est un peu ça la base. Alors au départ, c'était un peu galère parce que comme tu disais, c'est une musique modale, donc qui emprunte, qui est pas basée sur des gammes majeures et mineures. Qui est basé sur ce qu'on appelle en arabe des makams, on appelle ça aussi des chemins, enfin on peut dire ça dromi en grec, et du coup c'était assez difficile d'adapter la guitare au bouzouki, et progressivement le rebetiko a fait un peu une synthèse en intégrant les accords majeurs et mineurs en fonction des makams qui sont en fonction des tonnières. Alors les makams, c'est des notes, hein. De toute façon il y a 11 notes dans une gamme, hein, do ré mi fa sol la si do avec des dièses, et en fonction de ce qu'on veut transmettre dans la musique, donc le makam est lié à un message aussi qu'on veut transmettre, quoi, de la tristesse, de la joie, de la colère, enfin bref, des choses comme ça, quoi, qui sont jouées dans toutes les musiques anatoliennes. Je préfère dire anatolienne qu'orientale. Oriental, ça fait penser à l'orientalisme, voilà. Donc j'aime pas trop dire ce mot. On va dire anatolienne, qui veut dire oriental en fait en grec, enfin anatolico, voilà. Et donc voilà. Et progressivement, la guitare s'est adaptée avec le bouzouki, qui est pas un instrument très vieux. Enfin, en soi, il apparaît au début du XXe siècle. C'est un peu une évolution de toute cette famille d'instruments qui sont les tambours. Qui a donné après les saz, tous les tambours bulgares, albanais, voilà, les saz turcs, en gros c'est un instrument à caisse bombée, voilà, qui a supprimé les quarts de ton par rapport à ce qu'il y a dans le saz par exemple, pour faire des frettes et des demi-tons, voilà.
0: Et du coup, et c'est quand même.
1: Plus... Ouais, bah, pardon.
0: Ouais, non, mais c'est intéressant parce que c'est vrai qu'on a. Moi, j'ai l'habitude de voir des musiciens et musiciennes qui vont se pencher sur d'autres cultures musicales. Souvent, c'est quand même des gens qui ont fait le conservatoire ou qui viennent du jazz et qui vont visiter justement les gammes arabes, la musique arabo-andalouse, et qui vont se confronter à d'autres choses parce qu'il y a aussi une aisance de réussir justement à dire bah tiens, maintenant je vais faire de la musique tonale, je vais changer un petit peu de système, je vais convertir tout ça. Avec une culture punk plutôt autodidacte, construit un peu différemment, j'imagine.
1: Bah en tout cas, dans le bouzouki, la musique grecque, c'est au début, je fais tout, enfin, même toujours encore, hein, d'ailleurs, je fais tout à l'oreille, j'apprends les morceaux qui me plaisent et je capte pas tel morceau et tel makam, et puis après c'est à force de s'y plonger dedans, on est obligé de les apprendre, après on les reconnaît à force de les jouer, et en fait tout va beaucoup plus vite une fois qu'on a compris que tel truc c'est hijaz, tel truc c'est oussak, tel truc. Après dans le rebetiko il y a moins de makam utilisés que peut-être dans les musiques ottomanes, parce qu'en fait la grosse influence ça vient quand même tout de là, parce que bon, quand même, la Grèce a fait partie longtemps de l'Empire ottoman, et donc c'est une musique qui s'inspire un peu de ça, mais dans le rebetiko, avec comme il y a un peu une synthèse de toutes les musiques qui viennent des autres populations qui peuplent cet empire ottoman, hein, les cultures juives séfarades, les cultures arméniennes, les cultures valaques, les cultures tziganes, si on peut, bon. Voilà, donc c'est un truc, c'est un peu un mélange de tout ça en réalité.
0: Et alors, on est sur une
1: et
0: musique...
1: Et du coup, au début, je comprends rien, et puis petit à petit, on apprend, quoi.
0: Ouais, c'est ça. Au fur et à mesure, le chemin se fait. On est sur une musique qui naît au début du 20e, qui quand même se popularise plutôt dans les années 20. Et alors moi, j'ai vu rébétis, parce que les mots sont importants, j'adore ça, qui voudrait dire en grec « homme dur et droit ». Alors il y a un côté un peu mauvais garçon dans cette musique quand même dans les débuts.
1: Ouais, complètement. Mm. C'est en fait oui, alors c'est une musique qui est principalement urbaine, qui vient enfin qui est créée alors dans les années 20, je sais pas si on peut remonter à avant avec la, c'est une tradition qu'il y a dans les cafés Aman qui était surtout dans les villes de Turquie et de Grèce, voilà, on va dire Istanbul, Smyrne, Athènes, Thessalonique, etc. Et c'était les endroits où on faisait de la musique des amanés, c'était les improvisations vocales qui étaient surtout chantées par des filles. Et du coup, après, il y a un mélange avec, donc, comme je disais tout à l'heure, avec plein d'autres musiques. Mais c'est vrai que dans les années 30, en gros, c'est quand à un moment donné, l'industrie du disque commence à sortir et faire les premiers enregistrements, que là, on a beaucoup d'enregistrements des années 30 et donc plein de témoignages de, à travers les paroles de la société de l'époque, et effectivement la figure du rébétiste, c'est le mangas. Le mangas, c'est un peu le garçon de la rue qui vit dans la pauvreté, qui fréquente ce qu'on appelle les tékés, c'est-à-dire les tékés, c'était les endroits où on fumait beaucoup de hashish, à la fois en Anatolie, donc en Turquie, et à la fois en Grèce, donc c'était souvent des lieux de fumerie en fait, hein. Tout simplement, qui fréquente les tavernes, qui sort, qui a une manière vraiment spécifique de s'habiller, qui est souvent confronté à la police et aux violences policières du fait de son mode de vie, etc. Et ce qui, justement, dans les années 30 aussi, c'est quand même quelque chose d'assez important, c'est que il y a, à la suite de la Première Guerre mondiale, donc le conflit, la guerre gréco-turque, qui se traduit par le traité de Lausanne et donc un échange de population entre les populations grecques d'Anatolie et des populations turques qui étaient en Grèce ou sur les îles ou en Grèce continentale. Donc c'est 1 million de personnes. Alors en gros, on savait pas vraiment qui était grec, qui était turc. En gros, on a basé ça sur la religion. Qui était chrétien en Anatolie devait partir en Grèce, et qui était musulman en Grèce devait retourner en Turquie. Et donc ça fait 1 million de personnes qui arrivent dans un pays qui est peu industrialisé, qui commence tout juste à s'industrialiser. C'est pour ça que les villes grandissent. C'est pour ça que c'est surtout une musique urbaine. Voilà, essentiellement. Et donc tous ces gens qui viennent de tous ces Grecs d'Asie mineure, de Mikrasia, comme ils disent, quoi, ils arrivent dans des conditions où un pays qui est pas du tout prêt à les accueillir. Ils vivent beaucoup dans des camps de réfugiés dans un premier temps. Ensuite, on leur donne des terres un peu à la campagne. Genre, on va faire sécher des marécages pour leur donner un bout de lopin de terre. Ils doivent eux-mêmes construire leur maison. Ou alors, surtout, ils se retrouvent essentiellement dans les grandes villes, et notamment Athènes et Thessalonique. Et donc, on va dire que tous ces gens, ce sous-prolétariat un peu qui était déjà sur place, va se retrouver, de par leurs conditions matérielles et sociales, à fréquenter ces gens qui viennent d'Asie mineure. Et donc les musiques, les traditions, parce que c'est autre chose que j'ai pas dit, la tradition plutôt qu'on appelle le Smyrneiko, qui vient de Smyrne, parce que Smyrne c'était la ville d'Asie mineure, il y avait une très forte communauté grecque qui ont dû tous partir en catastrophe, hein, d'ailleurs lâchés par les soi-disant alliés britanniques. Bref, bon, ça c'est un autre détail, mais voilà, qui sont arrivés un peu en catimini.
0: On voit
1: comme
0: ta
1: ça.
0: Passion de l'histoire.
1: Oui, pardon, désolé si je suis trop long, c'est chaud.
0: Non, c'est super.
1: Et donc ils se retrouvent.
0: Tu m'avais dit, je vais pas en parler longtemps, je suis pas très pointu. Mais...
1: ils se retrouvent à se mélanger avec ces gens, et du coup ça crée une espèce de milieu commun, le milieu qui crée après cette musique. Et la tradition de Smyrne, qui est plutôt chantée en majorité par des femmes avec des grandes voix magnifique. Moi, c'est peut-être ce que j'ai préféré au départ, c'est Rita Bats et Rosa Skenazi qui viennent d'Asie mineure ou des îles grecques qui ont été grecques un peu plus tard que la Grèce continentale, qui viennent de Istanbul ou de Smyrne, et donc qui est plutôt une instrumentation, on va dire, ottomane classique avec du oud, du Kanonaki, c'est le du Kanun, du Santuri.
0: Kanun qui est un site à raccordes.
1: Voilà, exactement. Du Santuri, des choses comme ça. Santuri, c'est la même chose que le Kanun, mais avec des espèces de petites baguettes où on frappe.
0: Percussion, ouais.
1: Voilà, exactement.
0: Donc finalement, si je comprends bien, c'est quand même plutôt plein de musiques un peu proches qui sont regroupées sur ce terme, mais qui ne sont pas exactement échantées par les mêmes personnes. Il y a un courant plutôt féminin, un autre plutôt masculin. Enfin, il y a différentes traditions qui sont mélangées, regroupées sous le mot rebetiko.
1: Ouais, exactement. Qui après vont fusionner un peu dans les années 30. On va voir des gens qui étaient plutôt de la tradition smyrnéote qui vont se mettre à avoir une instrumentation guitare bouzouki, par exemple Rosa Eskenazi, Rita Abatsi. Après, c'est un peu les styles musicaux, c'est un peu le problème. On va mettre des frontières là où il y en a peut-être pas forcément, parce que c'est aussi beaucoup de chanteurs qui ont aussi chanté des musiques plus traditionnelles, enfin ce qu'on appelle en grec paradosiaco, c'est-à-dire des musiques qui viennent ou des îles, ou nisiotico, c'est des musiques des îles. Qui vont chanter de la musique démotique, c'est-à-dire populaire. Et en fait, on a mis un peu des frontières là où, bon, aujourd'hui, pour faire des classifications, mais en réalité, à l'époque, je pense, les personnes disaient « je fais du rebetiko ». D'ailleurs, je pense que l'appellation vient même après coup, si je ne me trompe pas.
0: Ouais, voilà. Carrément.
2: Moi, je rajouterais juste le petit truc que tu disais tout à l'heure. C'est marrant. En gros, on vient quand même avec Payou plutôt, on va dire, pour toi plus du punk rock et moi on va dire plus du rock, mais côté un peu alternatif, en effet, pas du tout. Je suis d'accord avec toi. Moi, au début, quand il m'a parlé de ça, je me suis dit, oula, dans ma tête, ça faisait un peu world music, c'est très ce que tu disais, genre du conservatoire jazz qui vont un peu. Et en fait, ce que j'ai très vite appris, notamment par un peu tout ce qu'a dit Payou, mais aussi dans la manière de faire Malakia, notre groupe, c'est qu'en fait, comme tu disais, un peu le punk prolétariat grec. Qui en fait fait une musique dans des tavernes, qui parle de violence policière et de ça, tout de suite il y a un côté punk quoi en fait. Et je crois que nous aussi ça c'est plus Malakia, en tout cas moi perso, mais très vite un peu tout ce groupe, on n'a pas cherché à faire absolument comme les rébètes en grec parce qu'en fait on serait incapable, enfin moi je sais pas faire de la guitare comme eux savent faire, et du coup plutôt de... En concert, on a un peu une sorte d'énergie un peu punk, à jouer un peu sale comme ça, et j'ai l'impression que ça dénote pas avec... ce que racontent les rébètes dans leurs textes, etc.
0: Que c'est une continuité, tu veux dire ?
2: Du coup, enfin, moi,
0: en tout cas, un prolongement possible.
2: En moi, très vite, j'en ai vu finalement, quand on est parti en tournée de ça, comme un groupe de rock, quoi, dans comment je m'investissais dans le jeu, en tout cas, par exemple, tout simplement à la guitare, même si j'ai dû apprendre des techniques autres. Mais voilà, il y a quand même un côté un peu ce lien, du coup.
1: Oui, puis on ne jouera jamais aussi bien que ceux qui le jouent dans les tavernes. Où... C'est encore une musique très, très vivante. Hein. Vous allez à Athènes ou Thessalonique, je pense que c'est dur de passer à côté. Il y a forcément un moment où vous allez rencontrer cette musique avec des gens quand même assez virtuoses et qui le font pour le coup assez... qui le calent beaucoup à la tradition et qui le mélangent aussi pas mal avec ce qu'on appelait, ce qui arrive plus tard, après-guerre, le laïko, qui veut dire musique populaire, on va dire. Qui prend un peu plus d'influence, on va dire, occidentale, qui est plus standardisé comme des chansons, on va dire, avec un couplet, un refrain. Alors que dans le rebetiko, c'est souvent un couplet et un thème musical. Et après, on a ce refrain qui arrive, qui prend des influences d'ailleurs, quoi, normal, hein, c'est une évolution. Et même dans les paroles, qui parlent plus d'amour, qui parlent moins de la vie des bas-fonds, on va dire, qui parle. Alors c'est quand même des paroles qui parlent d'amour qui marchent pas généralement, qui y a encore cette image du mangas qui est présent, mais qui évolue un peu dans ces thématiques, on va dire.
0: Et ça, finalement, tu dis que un peu comme le fado Lisbonne, où il y a toujours cette culture là de gens qui arrivent, qui se retrouvent.
1: Ah ouais, complètement.
0: Et qui est, c'est pas quelque chose qui est devenu muséifié ou touristisé comme ça peut arriver parfois.
1: Pas du tout, pas du tout touristifié. Si, il y a forcément des touristes qui vont trouver ça peut-être très bien de voir un concert de rebetiko, mais c'est vraiment quelque chose, ça se joue dans la rue, vraiment, c'est très présent dans la rue, c'est très présent dans les tavernes, c'est très présent dans les bars, il y a une réelle connaissance de vraiment beaucoup de gens qui connaissent les paroles par cœur. Il faut savoir que c'est des dizaines de milliers de morceaux, réellement, c'est vraiment un répertoire vraiment très riche, et c'est un style de musique, et c'est pour ça qu'on s'est reconnu dedans. Hein. Si on regarde un peu les gens qui jouent du rebetiko, c'est quand même des gens qui sont, on va dire, proches, très proches politiquement de nous, quoi. Il y a beaucoup de punk, c'est pas rare de voir des punks dans la rue avec un bouzouki jouer dans la rue comme ça. C'est bon, les gens qui jouent sont généralement des gens, et ça s'explique par l'histoire aussi, parce que dans les années 30, alors c'est l'histoire politique grecque est très mouvementée au début du XXe siècle, mais en gros, en 1935, pour la faire courte, il y a une dictature d'inspiration fasciste qui se met en place, donc Metaxas, qui veut laver, un peu purifier, européaniser vraiment plein de pans de la société, dont la musique. Donc même les makams, de ce dont je parlais tout à l'heure, sont interdits. Le rebetiko est interdit de par ses paroles, qui parle beaucoup de drogue, hein, de prise de drogue, de hashish surtout, qui parle beaucoup du quotidien, etc., qui est vécu à l'époque par les gens. Donc c'est interdit. Beaucoup de rebets se retrouvent en prison. Donc il y a beaucoup aussi de chants qui parlent de la prison. Et du fait que ce truc-là ensuite a été interdit pendant la dictature des colonels, un peu plus tard, dans les années, quand elle arrive en 67. Donc forcément, ce caractère un peu, qui est pas politisé dans le sens où ils vont pas dire vive la révolution et vive la révolution mondiale, etc. Elle a quelque chose de politique, et du coup, ça plaît de par l'interdiction à chaque fois qu'il y a eu les deux dernières dictatures fascistes en Grèce. Bon, forcément, ça plaît à des gens qui vont être proches politiquement nous, quoi.
0: Parce que ça parle des libertés du peuple, finalement, en fait. Plutôt.
1: Oui, tout à fait. Ouais. Et okay. Même pendant, il y a pas mal de chants des années 40, pendant la Seconde Guerre mondiale, de chants anti-fascistes, dans le sens où contre l'occupation allemande, qui était quand même très, très, très, très, très violente en Grèce, avec des centaines d'ours sur glane, et puis plus tard, de bombardements en napalm pendant la guerre civile, etc. Donc, il y a tout un truc, quoi, qui était. Voilà, qui fait que cette musique est jouée aujourd'hui pas par n'importe qui non plus.
0: Moi, j'ai peut-être une dernière question avant de laisser parler la musique, surtout que vous allez expliquer un petit peu les textes des chansons que vous avez sélectionnées dans votre répertoire. Est-ce que vous avez eu l'occasion de faire écouter votre musique à des personnes grecques ou d'origine grecque, justement, pour avoir un peu des retours sur... en service après-vente.
2: Pour pousser ce que disait Payoup sur le fait que ce soit une musique encore très vivante en Grèce, moi je m'en rends pas compte parce que je suis pas allé en Grèce. Par contre, là où je m'en rends compte, c'est que il y a eu plein de fois on a fait des concerts où il y a des gens de la communauté grecque qui sont en France et qui viennent et qui sont toujours, qui connaissent toujours les paroles, qui chantent, qui sont toujours, enfin c'est vraiment quelque chose de. Et pourtant, je me rends compte petit à petit qu'il y a un nombre de chansons indéfinies. Du coup, en tout cas, ce qui est sûr, c'est qu'ils sont, enfin généralement les gens qui viennent voir et qui sont de la communauté grecque sont très contents de voir cette musique comme ah tiens, enfin c'est vraiment vivant.
0: Après, ils vous ont pas tapé quoi.
1: Non, mais même en général, il y a vraiment une vie. Généralement très surpris. Alors Malakia, j'ai jamais vraiment fait écouter à des gens de la communauté grecque qui vivent ici. Mais quand il m'est arrivé de jouer sur place, vraiment les gens sont très surpris et plutôt enthousiasmés. Ce qui pourrait, moi j'ai toujours une gêne, une timidité à me dire c'est quand même peut-être un peu bizarre. Moi qui viens de milliers de kilomètres et malgré mon pied grec, voilà. Mais en général, c'est plutôt c'est plutôt positif tous les retours, quoi. Il y a vraiment ils disent waouh, mais vous jouez ça, mais c'est trop bien. Enfin, il y a souvent ce retour-là, ce qui est plutôt.
0: Et il y a le charme de l'accent français, un peu comme les anglophones.
1: Ça, je sais pas.
2: Il est trop bon en accent, c'est ça le problème.
1: Non, je sais pas. Très honnêtement, j'ai pas demandé.
0: Peut-être c'est l'occasion quand même de saluer vos trois compères qui n'ont pas pu venir aujourd'hui.
1: Et
0: présenter un petit peu, annoncer aussi peut-être comment on peut retrouver, vous avez un enregistrement live sur Bandcamp où ils sont présents. Vous pouvez en parler rapidement et puis après on se lance.
2: Allez.
1: Ouais, y a une clarinette, Akram à la clarinette, Paul Takis au tapan et à la darbouka. Tapan, c'est une espèce de grosse caisse qui se joue pas mal dans les Balkans et en Turquie et en Grèce. Donc normalement il y a pas de percussion, mais là nous on a rajouté une percussion et il y a Petit Jus qui fait du baglava. Voilà. Donc aujourd'hui c'est une version un peu spéciale qui sera différente de ce que un peu pour entendre si un jour vous nous voyez sur scène. Voilà, une version simplifiée, on va dire en mode duo.
0: Allez, on les salue au passage. Je lance un petit jingle et puis on enchaîne.
1: Allez,
0: la topée. Allez, c'est parti.
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0: Un concert en duo de Malakia sur le 895. Je vous laisse l'antenne.

0: Malakia sur le 895 de Radio Dio.
1: Voilà, ce morceau, c'était un morceau de Kostas Roukounas qui s'appelait Psefteplon Dounias. Ça veut dire, c'est un morceau qui parle de... Alors, c'est une expression qu'on retrouve souvent dans le rébético Psefteplon, c'est-à-dire monde menteur, monde faux, monde hypocrite, monde de merde, quoi, en gros. Et ça parle de, du rapport à l'argent qu'on a dans notre société, qu'en gros, l'importance de l'argent que ça a, et que lui, il est content de traîner avec ses potes, de pas avoir d'argent, de traîner avec ses potes et ses amis. Voilà. Qu'est-ce que... Oui.

0: Voilà.
1: Yes.
0: Alors, ce morceau, c'était Mestre de Getis Marigos. C'est, en gros, c'est ce dont on parlait précédemment. Ça parle d'une descente de policiers dans un teke, justement, dans un endroit où on fumait le hashish. Et là, il y a un policier en civil qui essaie de prendre le bout de shit d'un mangas d'une personne. Et pour se venger, il prend un couteau et lui plante dans la main. Et ça finit un peu en bagarre générale avec les policiers.
2: On dirait les textes de rap du quartier nord à Marseille.
0: Bah voilà, peut-être. C'est là.
3: Je fais un petit tour d'accordage rapidos.
0: Et là, le morceau, c'est un peu une espèce de classique. Voilà. Ça s'appelle Stini Purga et ça parle un peu de la même chose en réalité. Où il y a une descente de policiers. Et dans une teke, ça part un peu en ça part en bagarre générale. Et là, il y a une après la bagarre, il y a une fille qui s'appelle Kiriakula qui rallume le narguilé, et du coup la fête reprend.

0: Merci.
1: C'est quoi Johan Sainz?
2: Eh ben, tu l'avais mis avant, mais là, c'est Orphanipédie, normalement. Mais oui, si on les fait tous, c'est Johan Savus. Je ne sais pas si on a le temps.
3: Allez-y.
2: On a le temps pour trois titres?
3: Tout à fait. Vous avez l'autorisation officielle.
2: Ouais. Ok.
0: Voilà, c'est un peu un morceau d'amour. C'est un morceau un peu joyeux, enfin joyeux, on va dire, dans les paroles. Pour une fois, ça parle d'être dans les tavernes, écouter du bouzouki avec la guitare qui suit.

0: Pardon, yeah, désolé. On va la refaire.
1: C'est un pull-up.
0: Je me suis dit, il y a un truc qui va pas. Là, c'est un pull-up, exactement. Bon, allez.
1: 3... DJ, remets.

0: Bon, désolé.
1: Allez, ça, allez.
2: Il n'y a pas de bon mix sans pull-up.
0: Ah, exactement, tout à fait.
1: J'en chauffe.
0: Ouais, ce qui fait, il fait frais ici, on est bien.
2: Non, on se croirait vraiment à Athènes, là, quand même. Hein. La température nous aide bien. Il manque le ouzo, quoi.
0: Exactement.
2: Malakia alors, sur le 895 de Dio, donc.
0: Voilà. Alors là, ce prochain, c'est le seul morceau qui n'est pas d'après, qui n'est pas des années 30 qu'on joue. En plus, on joue en duo, d'habitude. C'est Orphanopédie qui date plutôt de l'après-guerre. Alors, je ne sais même plus qui le chante, pour être très honnête. C'est un morceau qui parle d'un garçon des rues qui est obligé de boire du vin pour oublier, voilà.
1: Que la lutte des classes n'a pas gagné, quoi.
0: Tout simplement, exactement.

0: Ben, Dieu.
1: Elle. Bon, bah, on va faire un dernier. Hein.
2: On va faire un dernier, ouais, carrément. Avec une petite surprise en plus.
1: Eh ben, oui.
2: Que tu vas présenter quand même aux éditeuristes, non ?
1: C'est l'instrument le plus difficile à accorder du monde. Ça, c'est un instrument.
2: Je crois qu'il y a le piano quand même, qui est pas mal. Il me semble.
1: Oui, pardon. Oui, je pense que c'est un peu pire. Mais enfin, le plus chiant qu'ils accordent tout le temps, c'est un djumbush. C'est plutôt un instrument turc. En gros, pour faire court, c'est un manche, c'est un corps de banjo avec un manche de oud. Et voilà. Et du coup, là, on va faire un morceau de Rita Batsi qui est plutôt dans la tradition Smirneko de Smyrne. Voilà, qui s'appelle Armenitsa. Ça parle de quelqu'un qui tombe amoureux. C'est souvent des amours impossibles en général, d'une arménienne. Et du coup, pour il doit boire du ouzo pour oublier cet amour qui ne...
3: Classique.
2: Voilà. Classique, un petit oubli, quoi.

0: Malakia en duo.
1: Merci Radio 2.
2: Merci public.
0: Merci au public du Zénith qui est venu nombreux pour vous voir.
1: Super, j'espère qu'on jouera jamais au Zénith.
0: En première partie de vos licences. Ça a été pour vous ?
3: Oui, merci beaucoup.
1: Ouais, merci.
3: De l'accueil et de tout.
1: J'avais beaucoup le track, mais bon, voilà, c'est comme.
0: Ouais, j'aurais dû prévoir le ouzo. J'ai senti que t'étais quand même un petit peu trop straight aujourd'hui, peut-être, hein, finalement. Non ?
1: Exactement.
0: Trop d'eau,
1: oui.
0: Merci d'avoir partagé un petit peu toute cette histoire du Rebetiko qui a donné du sens un petit peu à nos oreilles francophones du nord de la Méditerranée. Et puis merci d'avoir répété des longues heures avant ce studio.
1: Ah, on est allé au talent, j'avoue.
0: On est allé au talent.
3: Ah, 15 minutes de répète, nickel.
0: On vous rappelle quand même l'enregistrement pour écouter Malakia en quintette. Comment il s'appelle ?
1: Je sais pas, c'est sur Bandcamp. Faut taper Malakia.
3: M-A-L-A-K-I-A. Voilà. Il y a un autre groupe qui s'appelle Malakia, on en parlait, qui est plus connu que nous, du coup.
0: Qui est plus connu que vous. Pas dans les faubourgs du Pirée, en tout cas.
3: Non, ça c'est sûr.
0: Il y a, je crois aussi, du hardcore et du death metal Malakia. Enfin, il y en a sur Bandcamp,
1: ouais,
0: il y a
1: plusieurs
0: Malakia.
1: C'est pas très original comme nom.
0: Ça veut dire quoi d'ailleurs t'es pas obligé de répondre si elle est nulle la réponse.
1: Non. Ça veut dire. Ça s'utilise comme c'est une connerie. C'est l'un des premiers mots qu'on apprend en grec à part Kalimera. C'est bonjour, quoi. C'est Malakia. C'est à la fois affectueux, à la fois une insulte. Et Malakia, c'est-à-dire le con, mon con, ça dépend dans quel sens on veut dire. Et Malakia, c'est la connerie. Mais alors, le sens littéral premier veut dire branlette, pour être...
0: Heureusement que t'as fait grec.
1: Mais ça, j'avoue, je l'ai appris qu'après. Et j'avoue, quand je l'ai appris, tant pis. Le nom était déjà pris, donc voilà. Mais Malakia, c'est une connerie, quoi. Bullshit, voilà. En gros.
0: Merci à vous deux.
3: Merci beaucoup.
0: Merci.
3: Bonne journée.
0: Beaucoup.
1: Merci.
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0: Et on finit ce programme comme de coutume avec le coup de cœur de la Ferrarock. Je me suis perdu dans la torpeur. Le coup de cœur de la Ferrarock que vous retrouverez en interview dans notre magazine mutualisé concocté à 25 radios et même plus cette semaine, puisque la carte blanche de Dig Dig Diggers a été concoctée par Sism Radio de Montréal, qui produisent un peu plus rarement les cousines québécoises, autour du festival du FME. Donc vous entendrez ça sur notre antenne ce jeudi 19h, vendredi midi et lundi 8h, ainsi que les coups de cœur des albums de la semaine, en l'occurrence Marcus Gad. Et moi, j'ai choisi un morceau de la rappeuse Blue Jay, qui rappe en anglais et en français. R&B, rap, production plutôt même un peu assez moderne, mais avec quand même un featuring un peu incroyable avec Akhenaton, qui nous revient de son accent marseillais sur le dernier morceau. C'est pas celui-là que je vais vous faire écouter, je suis sûr que Lionel l'a déjà passé. J'ai choisi l'avant-dernier morceau de ce EP. Le morceau s'appelle Shoot. Le EP est sorti sur Banzai Lab. Il s'intitule I Just Wanna Make You Proud. Soyons fiers donc ensemble, et on finit là-dessus. Portez-vous soin. Prenez soin de vous et de vos autres si vous en avez l'occasion. Excellente suite des programmes sur le 895 de Radio Dio. 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

rappeuse Wande, suivi par Eric The Architect et le groupe stéphanois Unspent sur le 895. Tout de suite, voici Ouzi.

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On la joue fraîcheur et on la joue francophone sur 89.5. Tu viens d'écouter Ego Trip de Naira et juste avant, c'était Les Baisers Volés avec la rappeuse Oxytocine. On continue l'ambiance francophone un petit peu plus jazzy avec Marigold et le morceau Recommencer. Et juste après, ce sera Winter Zuko, un des rappeurs les plus en vogue du moment, avec le morceau Trotsky. 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

été en Guinée, écoutez Kaabi Kouyaté, puis au Cap-Vert, écoutez Lucie Bella, et à l'instant à Lyon, écoutez Oasis Boom, sorti sur le label Dur et Doux. Direction maintenant le Congo, Kinshasa.

On a été au Congo et à Kinshasa pour écouter King Gongolo Kinyata. Ça a été suivi par Zen Tone, le retour de la collab Zenzile Hightone. Et à l'instant, c'était Chinese Man, remixé par un producteur DJ essentiel. J'ai nommé Greg sur le 895 de Dio. Okay. Oh.

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On a écouté le duo réunionnais Pamplemousse, ça a été suivi par les Night Collectors venus de la côte ouest des États-Unis.

On a écouté l'épopée dingue du morceau de Jordi Grip, échappé du groupe Black Midi. Ça a été suivi par les Come Girl 8 sur le 895 de Radio Duo.

0: On a écouté She's Analog, projet de la musicienne Tina Modotti, et suivi par Le Bandoneon de Ninon Valder sur le 895 de radiodio.org.
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0: football.
1: Déchaînement de MC avec Radical Junkie Pop, puis Puzz Mama en featuring avec le magnétique VHS. Continuons dans l'e-monde avec Lise Van Dijk.
2: Le Wi-Fi ou Dieu, des points communs. 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Ils sont tous les deux sans fil, invisibles, non comestibles. Ils ont plusieurs apparences pour désigner une même chose. Plusieurs noms. 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

commun. Le Wi-Fi et Dieu, des lieux communs. On peut les trouver dans les lieux publics, par exemple les jardins, les bibliothèques, les gares. Il y a aussi un vocabulaire commun. Par exemple, les sites, les icônes, les déclics, les apparitions ainsi que leurs représentations en couleur. Une présence par les ondes, la recherche de l'accès, un chemin. On y croit, on les pratique.

je peux m'adresser à l'un ou à l'autre. 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

89.5 MHz et radiodio.org, on a écouté Ultramoderne, puis le duo Basile Free et Dina Abdelwahed, et enfin Wu Lou signé chez Warp sur Duo.

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1: Musique, enfin, idée. Le petit chat qui miaule sur le 895 de Dio. Musique, info, idée, info surtout en ce jeudi 25 juin. Quel lapsus, j'allais dire janvier. Nous sommes bien en juin et la saison d'été est plus que là pour nous le démontrer. En ce 25 juin, il est midi et il est heure et temps de retrouver l'info, l'actu locale. C'est le programme des mots des sons sensibles qui commence.
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Bonjour Saint-Étienne, bonjour le monde et bienvenue sur le 895 de Dio si vous nous rejoignez en ce jeudi 25 juin 2026. Dernier rendez-vous direct de cette semaine pour ce programme d'actualité locale. Des mots, des sons sensibles, jeudi que vous retrouvez en direct entre 12 et 13 heures, rediffusé le vendredi 8 et 19 heures. Un dernier mag et une presque dernière ligne droite de fin de saison. Autant vous dire que ce sera même semaine prochaine la toute dernière ligne droite et dernière semaine consacrée à l'actualité locale pour notre fin de saison 2025-2026 avant la coupure estivale souhaitée et bienvenue d'ailleurs. Un peu de répit-repos qui est toujours bienvenue en effet. Alors pour ce programme, aujourd'hui, c'est un tour d'horizon de l'actualité locale, politique, sociale et culturelle, en forme d'agenda comme ça assez massif, sélectif forcément et non exhaustif, et donc subjectif bien entendu, mais on va faire un tour d'horizon de tout ce qui vous attend cette fin de semaine ou jour prochain. Un état, il faut le dire, de fatigue un petit peu avancé, de par la fin de saison certes, mais de par la chaleur accablante, on est en état de liquéfaction véritablement. Mais on va tenter de faire au mieux. Je ne garantis rien, mais voilà, on va tenter d'assurer quand même cette heure à venir qui va s'ouvrir, comme à notre habitude, avec nos découvertes et partenariats à Ferrarock, notre fédération nationale Radio Musiques Actuelles ou Radio Rock de France, bientôt et prochainement Ferra, tout court, et non plus Ferra Rock, puisqu'au-delà du rock, il y a bien d'autres esthétiques que nous défendons via cette fédé ou ce réseau. Preuve en est, justement, la sélection que je vais vous proposer d'ici un instant. Alors, c'est une artiste que j'ai découvert il y a quelques semaines de cela, puisque je reçois de Banzai Lab, avec qui nous travaillons régulièrement, eh bien un mail d'une artiste, enfin concernant une artiste avec un EP en sortie prévue ce printemps. Ce mail date du 30 avril dernier, donc je parcours ce message m'indiquant donc cet artiste Blue Jay qui sort d'une tournée nationale, qui a été repéré lors d'un festival et a assuré les premières parties de Noga Erez, qui pour ma part d'ailleurs je viens de découvrir tout récemment. Je raconte un petit peu ma vie, ce n'est pas intéressant, mais parlons davantage de Blue Jay, qui donc annonçait dans ce mail du 30 avril dernier via Banzai Lab la sortie de cet EP introspectif prévu pour et annoncé pour le 29 mai. C'était sans savoir qu'en fait cet artiste était en repérage et en sélection Ferrarock, qui vous est proposé toute cette semaine en présentation, annonce et diffusion bien entendu. Et puis alors, ce qui m'avait marqué à ce moment-là, c'était ce feat, donc cette participation de l'artiste du collectif I Am, Akhenaton, qui est en participation et en featuring donc sur ce nouvel EP que finalement je n'avais pas spécialement retenu comme cela, parce que bah, une artiste plutôt hip-hop R&B, très Billie Eilish, donc très musique on va dire d'aujourd'hui, une chanteuse toulousaine qui a été surtout aussi repérée lors de sa participation à ce fameux, je ne sais pas comment dire, tremplin repérage The Voice de cette année 2026. Donc tout de suite, ça a été d'emblée un des critères me concernant, me disant, bon, en termes de repérage, de découverte, il y a peut-être d'autres réseaux que le nôtre pour défendre cela. Mais je ne veux en aucun cas m'opposer, bien entendu, au choix de mes collègues de notre réseau national. Donc je vais bel et bien vous proposer d'écouter et découvrir Blue Jay. Vous allez l'entendre, une artiste dans un registre, on va dire, elle est un peu hip-hop, un peu pop, un peu oriental, assez old school néanmoins. Et donc cette participation de Akhenaton sur ce titre-là que je vous propose donc de découvrir en ouverture de ce programme. C'est des mots, des sons sensibles. Et c'est parti. 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

Allez, ouais, le titre est efficace, il faut quand même le dire. Et puis surtout, le feat de Akhenaton est efficace. Sur ce titre, donc, pour accompagner cet artiste-là, Blue Jay, qui est en découverte et en partenariat Ferrarock cette semaine. Je vous l'ai dit, remarqué depuis ces dernières années au travers de plusieurs tremplins nationaux, plusieurs premières parties, plusieurs EP et singles d'ailleurs déjà parus. Bien voilà, enfin, ce I Just Wanna Make You Proud, qui est signé chez Banzai Lab et qui est sorti au mois de mai dernier, avec donc collaboration emblématique certes, donc là dialogue entre générations aussi, hein, finalement très old school que ce old fashion avec Akhenaton à l'instant. Un EP comme ça, introspectif, 7 titres, qui nous dit Blue Jay explore ses souvenirs d'enfance, ses blessures personnelles et sa quête de reconnaissance également. D'autres feats, c'est le cas pour Pex également, qui intervient sur cet EP. Blue Jay en découverte Ferrarock cette semaine, c'est sorti le 29 mai dernier via Banzai Lab. C'était en présentation, je le disais, diffusion quotidienne sur les antennes Ferrarock et donc sur le 895 de Dio. Pas de jeu concours, donc pas de 2P album à gagner pour ces deux découvertes de cette semaine, puisque l'autre concerne Marcus Gad dans un autre registre. Le Marcus Gad est de retour, lui aussi un album paru là le 19 juin dernier via Big Scope Records. C'est l'album For All que Marcus Gad a fait paraître, l'artiste originaire de Nouvelle-Calédonie, dans un registre plutôt reggae. Reggae World, quoi, finalement, qu'on connaît aussi très bien sur cette antenne. Voilà, vous avez toutes les infos sur le site dédié ferrarock.org pour ces deux artistes et d'autres infos notamment. Et puis vous annoncez encore le programme Dig Dig Diggers, bien sûr. Alors attention, c'est aussi les derniers numéros, hein, finalement. La dernière émission Dig Dig Diggers, ce programme mutualisé et collectif de la Ferrarock, aura lieu semaine prochaine, semaine du 29 juin. C'est donc l'avant-dernier Dig Dig Diggers, 26e semaine de cette année 2026. La saison reprendra la semaine du 21 septembre prochain. Vous y retrouverez donc une interview auprès de Marcus Gad réalisée par Radio Balade, une interview de Blue Jay réalisée par Radioactive, et puis vous retrouverez un petit module spécial consacré au Festival des Musiques Émergentes, réalisé par Sisme avec Claude Fortin du Festival des Musiques Émergentes. C'est le troisième petit module qui sera proposé dans ce Dig Dig Diggers que vous retrouvez, je vous le rappelle, chaque jeudi 19h, rediffusion vendredi midi et le lundi en matinale dès 8h.

Concernant l'affaire Arok, quelques infos. Tout d'abord, vous dire qu'on est tout juste de retour. Alors, je dis nous, en collectif, mais c'est le collègue Loïc qui était présent avec les équipes de Primitive, Bob FM, Fréquence Mutine et Radio Béton, bien sûr, à Au Quart de Tour. C'était il y a quelques jours, du 9 au 13 juin dernier. Et via le site ferrarock.org, vous devriez pouvoir retrouver ces émissions en réécoute possible et tous les artistes qu'ils ont pu rencontrer durant cette semaine, finalement. Ouais, assez chargée et monstrueuse, d'ailleurs, en termes de rencontres et de plateaux réalisés. Et pour l'affaire Arok, vous dire aussi que la rentrée va être chargée parce que, alors, le Dig Dig Diggers, dernière semaine prochaine saison qui reprendra le 21 septembre prochain, mais d'ici là et début septembre notamment, va être marquée par un anniversaire. Autant ce sont les 45 ans de Radio Dio ici à Saint-Étienne, autant ce sont les 35 ans de l'affaire Arok. Et Dio était bien sûr de la partie pour la naissance finalement et concrétisation un peu de ce réseau et cette fédération aux assises des États généraux du rock à Montpellier en 91. Et voilà, l'affaire Arok naissait il y a 35 ans et donc ce seront 35 heures de marathon radio que nous vous proposerons en direct les 4 et 5 septembre prochains. Ce sera en direct de Rennes, parce que ce sera le rendez-vous là-bas sur place, en Bretagne, retransmis sur nos belles ondes, bien entendu. Voilà un programme chargé hein, pour la rentrée prochaine. Mais bon, d'ici là, bien sûr, il y a l'été. Et l'été sera chaud, bien sûr.

Et concernant l'affaire Arok, cela me permet de relayer ou de rappeler quelques événements, quelques contributions aussi en termes de mobilisation. Je vous ai rappelé cette campagne démarrée il y a maintenant quelques temps. C'était cette campagne intitulée « Plus que la musique ». Parce que c'est aussi l'émergence, c'est aussi la découverte, c'est aussi le partage, c'est aussi la solidarité. Bref, c'est le réseau défend bien sûr cette campagne-là avec différentes structures porteuses. La Fédération de Concert, la Fédélima, la Féline, la Ferrarock, Reset Network, le Syndicat des Musiques Actuelles, le SMA, qui ont lancé cette campagne d'information sensibilisation, finalement, dans un contexte un peu particulier, contexte de campagne et contexte assez inquiétant, finalement, pour les acteurs, actrices, on va dire, indépendants de la culture. Vous avez toutes les infos, plusquelamusique.org, tout accroché en minuscules sur la toile, le net. Je ne vais pas revenir plus en détail sur l'édito finalement et ce contexte, mais je vous le rappelle tout de même. Ainsi que une autre contribution et mobilisation, un appel des mille qui vient d'être édité cette semaine. C'est Politis qui a relié cet appel de la musique ou du monde de la musique en résistance. Alors là non plus, je ne vais pas rentrer dans le détail de cet appel, mais comme le dit Politis, après les initiatives du monde de l'édition et du cinéma, et face aux risques politiques et culturels à venir, des artistes et travailleurs, travailleuses de la musique appellent à défendre justement et encore la diversité, les libertés de création et un modèle fondé sur la coopération plutôt que sur les monopole. Et oui, parce qu'il est beaucoup question aujourd'hui de monopole, de concentration à tout niveau et que surtout tous nos regards se tournent vers 2027 dans une poignée de mois. Et puis cette vive inquiétude, bien sûr, d'un basculement, pourquoi pas possible, d'un pays à la droite extrême. Et donc c'est dans ce contexte-là et dans ce cadre-là qu'intervient et est intervenu cet appel d'Émile. Avec bon nombre de signataires, nos artistes locaux notamment sont signataires. Je pense à Terre Noire par exemple, d'autres Stéphanois, je pense à Lavilliers, mais bien d'autres, ils sont très très nombreux, je ne vais pas les citer, ils sont très nombreux à signer cet appel des mille, des artistes certes, mais aussi des salles, des festivals, des médias et autres organisations, syndicats, dont la Ferrarock notamment. Voilà, je vous renvoie sur le site politis.fr, cherchez musique en résistance, appel des mille, vous retrouvez toutes les infos et le détail justement de cet appel et de ce contexte. Voilà, c'était l'occasion simplement de le rappeler sur cette antenne. Et ça me ramène d'ailleurs à ce rappel qui a été fait précisément lors de notre plateau hors les murs qui s'est tenu ce début de semaine, ce lundi soir, dans le cadre de l'édition 2026 du Forestival, qui fête aussi sa 20e édition. Nous avons réalisé un plateau lundi soir en direct de Trelin, site du Mortier, où se déroulera cette prochaine édition du 31 juillet, 1er et 2 août prochain, avec de nombreux invités, la team Forestival bien sûr, mais aussi les artistes Salut l'Orage, Monica qui sera programmée et seront programmés également cet été avec une interview, la archive qui avait été proposée. Mickey 3D était également au micro de ce plateau et de ce Hors les murs réalisé lundi soir, que je vous propose de retrouver sur notre site internet en replay, réécoute possible désormais, radioaudio.org, et précisément ou dans ce cadre-là, parce que le Forestival fait partie des festivals justement qui ont aussi signé ces diverses campagnes. Donc c'était aussi l'occasion de vous rappeler ce rendez-vous audio et radio, par exemple. Une autre campagne, décidément, le contexte, on va pas être trop plombant, le soleil l'est déjà assez, mais néanmoins c'est aussi la réalité que de vous rappeler ces diffusions de campagne, dont celle-ci également qui a fait l'objet d'une émission spéciale ce début de semaine sur notre antenne, La France qui se bat, campagne qui valorise l'action des associations partout en France, et qui là aussi intervient dans un cadre un peu particulier,
concernant le secteur associatif, dont les radios associatives notamment, très mobilisées dans le cadre de cette campagne, et qui ont réalisé pour ces radios associatives, elles sont près de 800 en France, hein, je vous le rappelle, donc qui maillent vraiment l'ensemble du territoire, des capsules audio, sonores, radio, à la découverte d'associations diverses et variées. Donc c'est une sélection que je vous ai proposée ce début de semaine et qui se poursuit. Il y a même, je crois, une chaîne YouTube où tout est disponible, La France qui se bat, pour l'ensemble de ces podcasts que nous allons continuer de relayer sur l'antenne du 895 de Dieu et surtout dans le cadre de cette autre forme qui intervient dans le cadre de cette campagne, qui est ce grand rendez-vous du 1er juillet prochain. Pourquoi le 1er juillet 2026? Eh bien parce que c'est un grand plateau radio national qui va être organisé ce 1er juillet prochain, qui n'est autre que la date anniversaire de la loi de 1901, le 1er juillet 1901. Ce sont donc les 125 ans de cette loi. Et donc, c'est aussi l'occasion de le célébrer par ce plateau spécial donc, qui aura lieu mercredi prochain, qui va être essentiellement réalisé par Radio Aligre, me semble-t-il, avec de nombreux invités, mais qu'on aura aussi l'occasion de vous rappeler, voire peut-être bien de vous proposer en diffusion sur cette antenne.

Alors voilà un point en termes d'actu que je n'aborde jamais, c'est la météo. Et cela va faire deux reprises cette semaine que néanmoins j'aborde et fais un point météo. Voilà, chose assez rare et inédite, mais parce que la situation est peut-être bien inédite aussi. Voilà, lundi soir, lors de ce direct plateau Duo Parents Live réalisé en direct du Forestival, j'annonçais cette probabilité et possibilité de ce lundi en tant que jour historique en termes de jour du plus chaud de l'histoire de France. Et bien finalement, lundi, mardi, mercredi, en jour record. C'est malheureux, mais c'est ainsi. Et c'est simplement l'occasion de rappeler tout de même les points de vigilance à apporter. Et en termes de vigilance, justement, vous annoncez quand même que notre département a été placé en vigilance rouge canicule. C'est désormais le cas à compter de ce jeudi 25 juin. Voilà, les services de Météo France ont placé le département de la Loire en vigilance météorologique rouge pour canicule, des températures qui peuvent atteindre 40 degrés dans la journée et qui ne s'abaisseront pas en dessous de 23 degrés au cours de la nuit prochaine. Voilà, un gros épisode de forte chaleur qui pourrait perdurer potentiellement encore plusieurs jours. Donc voilà, la préfecture relaie aussi cette alerte et cette vigilance. Je précise qu'une cellule spécifique d'information à destination notamment des maires a été mise en place, qui concerne aussi les établissements scolaires, qui concerne aussi les rassemblements et autres manifestations, donc qui peuvent aussi parfois être ajustées, voire annulées. Et c'est simplement l'occasion de vous rappeler quand même, en cette période de forte chaleur, eh bien être vigilant et à suivre peut-être les recommandations suivantes. En cas de malaise ou de trouble du comportement, appelez le 15, protégez les personnes les plus fragiles, soyez vigilants dans vos entourage notamment. N'hésitez pas à vous mouiller le corps plusieurs fois par jour, brumisateur, douche et autres. Buvez régulièrement de l'eau sans attendre d'avoir soif. Pas d'alcool dans la mesure du possible. Dans la mesure du possible encore, rejoignez un endroit frais ou climatisé. Le cinéma, par exemple, peut être un abri possible. Évitez toute activité physique, voire arrêtez toute activité physique. Bref, ne vous exposez pas au soleil. Protégez-vous au maximum de la chaleur. Et puis prenez des nouvelles de vos voisins ou de vos proches plusieurs fois par jour. Voilà pour cette alerte météo et l'occasion quand même de rappeler ceci avec ce point de vigilance communiqué par la préfecture ce jour. Et puis eh bien, la chaleur forcément amène à la sécheresse et c'est une aggravation là également au niveau de la préfecture de la Loire et cela nous amène à parler aussi de la situation agricole et de la situation de ressources en eau très difficile mais que l'on connaît qui n'est pas une problématique nouvelle je dirais mais comme d'ailleurs en termes de canicule je rappelle quand même que la première canicule, premier épisode critique date de 2003, on semble aujourd'hui s'alarmer de la situation et découvrir les choses, bref c'est assez hallucinant de voir cet état des lieux en la matière, en tout cas la préfecture également a pris un arrêté de restriction concernant la situation de sécheresse dans la Loire, notamment sur les zones forêt, Ans-Marbonson et Reims-Sornin. Donc pour l'instant, c'est en niveau d'alerte sur ces secteurs. Le reste du département demeure en niveau de vigilance, mais la situation, l'état de la situation en tout cas hydrologique pourrait amener à prendre d'autres précautions et passer notamment en niveau d'alerte sur d'autres secteurs. Donc c'est simplement l'occasion de rappeler que cela amène à, en ce cas et notamment sur ces secteurs précités, eh bien la limitation d'horaire d'utilisation de l'eau, notamment pour l'arrosage des jardins, potagers et autres plantations, interdite de 10h à 18h, l'interdiction d'utilisation de l'eau pour le lavage des voitures, bien sûr, hors des stations professionnelles, l'interdiction du remplissage des piscines privées et de l'arrosage des pelouses. Voilà, donc là, c'est ce qui est en place, notamment sur ces secteurs du forêt que je viens de citer. Cela n'empêche pas, bien sûr, de prendre soin de l'eau et d'en avoir un usage le plus raisonnable et économique possible. Et voilà pour ce petit point météo. Complètement nouveau en termes de rubrique sur le 895 de Duo. On va en profiter pour faire une première, justement, petit rafraîchissement musical avec une sortie pour demain. Ce sera l'occasion de fêter en effet la sortie de cet album sur scène. Et ça va se passer du côté du Fil dans le cadre du Festival des Sept Collines. On écoute, on en reparle juste après.

Voilà, c'est le duo, trio même désormais, éclos, qui va se produire sur la scène du Fil ce vendredi 26 juin à 20h30 dans le cadre du Festival des Sept Collines. Et c'est surtout l'occasion pour le groupe stéphanois de dévoiler donc sur scène ce premier album, Akasha, dont on vient d'entendre à l'instant le titre d'ouverture, Find the Words, que je vous ai proposé d'écouter. On aura écouté du coup dans ces dernières semaines pas mal de titres hein, de ce nouvel album. Et donc en trio désormais, pour Éclos, qui partagera l'affiche avec Koutou, qui là aussi avait sorti un premier album assez réussi il y a quelques temps de cela, qui est un projet emmené par Théo Ketchaldi et la chanteuse éthiopienne Ewan Gebrevald, et qui là aussi a un nouvel album, Marda. Ils sont bien entourés sur scène, c'est un beau mélange et assez explosif et volcanique. A priori, je n'ai pas encore vu sur scène. Ils sont notamment accompagnés à la rythmique du fameux Cyril Atef, qui devrait contribuer au côté bien sûr envoûtant et explosif de la chose. Éclos et Koutou, c'est l'affiche des Sept Collines, le concert du festival au Fil ce 26 juin à partir de 20h30. Je dis le affiche concert parce que les Sept Collines ont bel et bien démarré ce 22 juin dernier, cette semaine, ce début de semaine, et va se prolonger jusqu'au 8 juillet pour la 32e édition. Vous le savez, beaucoup de choses proposées dans le cadre de festival. On a reçu l'équipe il n'y a pas très longtemps. Là encore, n'hésitez pas à aller consulter notre site radio2.org et à voir l'émission en réécoute possible de présentation de cette programmation 2026. Vous dire que ce soir, ce jeudi 25 juin, attention si vous chopez la rediff, c'est la dernière à la Comédie de Saint-Étienne, salle Jean d'Asté de Yongo Yeli, la compagnie Circus Baobab qui a investi la Comédie pour ce spectacle familial, joué donc pour la dernière ce 25 juin, avant de laisser place à l'autre temps fort finalement aussi du festival avec la compagnie Circus I Love, Circus I Love You, pardon, je termine ma phrase quand même, qui s'installe aussi sous chapiteau, voilà, donc avec le spectacle Fun Number One qui sera joué à partir de justement pour la première ce 25 juin et juillet jusqu'au samedi 4 juillet. C'est à 20h30 avec relâche, attention, les 26, 27, 29 juin et 1er juillet. Ça se passe bien sûr Parc François Mitterrand à la Plaine Achille de Saint-Étienne. Et puis il y a donc Koutou et Clos, le concert de cette colline ce vendredi 26 juin. Ce samedi 27, c'est à l'Opéra de Saint-Étienne pour la compagnie Zip Zap Circus et le spectacle Moya. Et puis les Sept Collines, vous le savez, c'est aussi du gratuit. Alors je balaye simplement la programmation de cette fin de semaine hein, et de ce week-end, mais vous rappelez les deux spectacles gratuits qui vont être proposés d'une part à Saint-Bonnet-les-Oules samedi 27 juin. C'est Hot and Cold, comme quoi c'est plutôt bienvenu. Ils ont chaussé les skis pour ce spectacle acrobatique qui est proposé par la compagnie Wise Fools. Hot and Cold, voilà, chaud et froid, une compagnie d'Afrique du Sud qui va être jouée à Saint-Bonnet-les-Oules à 17h30 samedi 27 juin, mais également à Firminy à l'église Le Corbusier ce dimanche 28 juin à 18h30. Et puis encore bienvenue en termes de météo, la tête dans le frigo, frigo véritablement, là c'est le nom du spectacle, opus 2 de la compagnie Dis Bonjour à la Dame, qui va être joué, c'est gratuit également, ce dimanche 28 juin à partir de 16h30 à la Talaudière, esplanade du pôle festif qui est situé 8 rue du Stade. Voilà, avant une nouvelle semaine qui va s'ouvrir à partir de lundi prochain, mais là vous avez toutes les infos en vous rendant sur le site Festival des 7 en chiffres colline.com. Et puis, petit retour sur l'actu et petit complément d'information, puisque j'ai évoqué le Forestival tout à l'heure, donc on passe d'un festival à un autre. Avec le Forestival, j'évoquais cette édition 2026, mais vous dire surtout que c'est une soirée, comment dit-on, d'échauffement dans la traduction. Alors, bienvenue par cette météo du moment. En tout cas, une soirée d'ouverture, warm-up, deuxième temps, après celle de mars, ou celui de mars pour le warm-up, qui était proposé en mars pour l'annonce hein, de la programmation à Saint-Étienne, c'était au Méliès en mars dernier. Là, ça va se passer du côté de la commune Mazra, cours Victor Hugo à Saint-Étienne. C'est ce jeudi 25 juin à 19h. Attention aussi, là, si vous chopez la rediff. À partir de 19h, le Forestival investit donc
la commune pour une proposition musicale avec Peter Bach à partir de 19h, Rémi Officieux, originaire de Saint-Etienne, qui a été une découverte aussi du dernier dispositif, notamment sur scène, qui se produira à 20h30. Et puis Skibidi Pépette, voilà, c'est de la chippie techno, en fin de soirée également, proposé donc ce soir pour le Forestival.

Quelques infos à vous rappeler encore. Infos sur le 895 de Dio, tiens, d'ailleurs. Parce que je vous avais annoncé un rendez-vous pour lundi prochain. Ce lundi 29 juin, si je ne me trompe, dans ce même programme des mots des sons sensibles, avec la venue initialement prévue de Claude Latta. Claude Latta, historien, je me faisais un plaisir de recevoir lundi dans des mots des sons sensibles pour la parution d'abord de son dernier livre, là, qui vient de paraître aux éditions L'Armaton. Intitulé « Le forêt pendant la Seconde Guerre mondiale » où il est question de résistance et de déportation au travers de récits et portraits dans le forêt, donc avec la résistance locale, les mouvements, les réseaux clandestins d'horizons politiques, sociaux, culturels différents, le mouvement Combat à Montbrison, le groupe d'Artin, l'historienne Marguerite Gonon, la ferme Chauvet à Précieux, bref, tout un ensemble de réseaux et de formes de résistance au travers de ce livre-là. Et puis Claude Latta devait également participer à une table ronde du côté de la Diana à Montbrison. Voilà, je vais y arriver. Et bien en fait, l'ensemble de ces rendez-vous sont annulés. Voilà, Claude Latta ne pourra à la fois animer cette rencontre table ronde de ce 25 juin du côté de Montbrison à la Diana. Elle est simplement reportée au jeudi 24 septembre prochain. Claude Latta interviendra donc en septembre prochain sur Marguerite Gonon, cette figure forésienne, en concertation et résonance avec l'exposition sur ce même personnage au château de Boutéon, dont je vais vous reparler d'ici un instant. Donc voilà, report de cette première rencontre là du 25 juin au 24 septembre prochain à la Diana, qui est située pour la Société historique et archéologique du Forêt, rue Florimond Robertet à Montbrison, qui d'ailleurs propose aussi un hommage forésien à Marguerite Gonon, une expo à partir de et depuis ce 20 juin dernier à la salle héraldique de la Diana, sur cette adresse que je viens de vous donner à l'instant. Et puis Claude Latta a annulé également son rendez-vous de ce lundi dans ce programme des mots des sons sensibles, pour raison tout simplement aussi de fatigue et de conditions justement météo difficiles. Je rappelle que Claude Latta est une personne aujourd'hui âgée de 80 ans, donc ce n'est pas évident aussi, bien sûr, pour lui, on le comprend tout à fait, de se déplacer, et c'était déjà avec grand plaisir qu'il avait accepté de venir en studio. Donc on reportera ce rendez-vous à une date ultérieure, je vous en informerai en temps voulu, bien entendu. Retour sur Marguerite Gonon et cette exposition que je vous avais déjà rappelée, mais je le fais à nouveau, puisque Marguerite Gonon s'éteignit à 81 ans le 15 mai 1996, il y a donc 30 ans, et c'est une expo qui lui est dédiée à cette historienne, ingénieure de recherche au CNRS, résistante à la tête de l'armée secrète, mémoire vive donc du Forêt, une expo visible depuis quelques jours maintenant, le week-end dernier, au château de Boutéon, qui lui consacre donc sa grande exposition annuelle en partenariat justement avec la société du Forêt, la Diana, mémoire du Forêt et les archives départementales de la Loire. Voilà, le Forêt de Marguerite, c'est une expo que vous pouvez aller apprécier du côté du château de Boutéon, donc sur Boutéon, bien sûr, dans la plaine du Forêt.

Alors, autre information locale et non pas historique. D'ailleurs, je rappelle et je précise le château de Boutillon situé à Andrézieux-Boutillon, rue Mathieu de Bourbon. Je le précise quand même. Vous avez un numéro de téléphone si vous voulez avoir plus d'informations, c'est le 55 78 00, précédé du 04 77 bien sûr. 55 78 00 pour cette expo Le Forêt de Marguerite, consacrée à Marguerite Gonon. Simplement revenir sur l'actualité politique là, avec cette initiative menée par la ville de Saint-Étienne, une journée du renouveau démocratique qui est prévue ce samedi 27 juin à l'hôtel de ville, mairie désormais comment dire, nommée maison de la commune ou la maison commune, pas maison de la commune parce que c'est la maison de la commune, mais c'est la maison commune surtout. Ce fut quasi les premiers mots d'ailleurs lors de l'élection de Régis Juanico sur les marches de l'hôtel de ville lors de son élection en mars dernier. D'ailleurs, un élu a désormais la charge de ce renouveau démocratique. Il en est l'adjoint en charge, Julien Gorgouze pour le citer, qui va donc très largement être présent ce samedi 27 juin à l'hôtel de ville avec tout un ensemble de manifestations prévues. Alors l'idée bien sûr est de participer. L'idée est d'imaginer cette journée-là pour justement participer et être acteur et actrice de la démocratie locale. 16 acteurs locaux engagés et mobilisés, 13 débats et ateliers, une fête aussi populaire parce que ça se fait aussi dans la convivialité et les festivités. Et donc c'est la maison commune, la mairie, l'hôtel de ville en mode portes ouvertes. Voilà, tout au long de cette journée. Des débats, Salaricide Briand notamment, imaginez vos conseils de quartier de demain, prévus de 10h à 13h. Atelier débat, refaire commune, quelles alliances entre les structures d'éducation populaire et la collectivité à l'échelle stéphanoise. Toujours Salaricide Briand samedi à partir de 14h, de 14 à 17h avec le CREFA de Loire. Et puis, autre débat de 11h à 13h, construire de nouvelles formes de participation des acteurs locaux, politiques, publics, municipales. Débat animé par la Fabrique de la Transition. Et puis d'autres ateliers, très nombreux, des visites tout au long de la journée. Allez sur le site de la ville de Saint-Étienne et vous aurez bien entendu toutes les infos relatives à cette journée. Mais simplement, vous précisez un temps radio qui va intervenir dans ce cadre-là, Dio part en live. C'était déjà la proposition de ce début de semaine du côté du Forestival, donc davantage culturel, là davantage politique pour ce plateau qui sera réalisé en direct de l'Hôtel de Ville. Démocratie participative en action, réflexion, questionnement sur les ondes avec de jeunes reporters issus à la fois de l'éducation populaire, de la MJC des Tilleuls et du Conseil consultatif de la jeunesse de Saint-Étienne. Ils vont s'emparer des micros pour cette émission qui sera réalisée depuis le bureau du maire en présence de la première adjointe qui sera bien entendu présente samedi pour ce plateau et l'adjoint en charge du renouveau démocratique. Voilà pour cette causerie sans langue de bois qui interviendra en direct sur les ondes de Dio de 11h30 à 12h30 et que je vous proposerai sans nul doute en rediffusion semaine prochaine. Voilà pour cette journée du renouveau démocratique à la Maison Commune, à l'Hôtel de Ville, ce samedi 27 juin de 9h à 18h.

concernant le 895 de Dio, vous dire aussi que ce week-end et ce dimanche 28 juin, c'est la dernière émission des Démineuses. Cette émission d'infos et d'actualité qui intervient le quatrième dimanche de chaque mois à partir de 20h30, c'est la mensuelle du dimanche soir, qui existe depuis plusieurs mois maintenant, voire saisons, très largement mise en place dans le cadre de ce que l'on a nommé dans l'affaire municipale, dans la situation municipale affaire Perdriau, et qui va donner son tout dernier numéro ce dimanche 28 juin. Donc ne manquez pas le rendez-vous de cette dernière à 20h30 pour les Démineuses. Je voulais saluer aussi tout le travail de montage, d'animation, de réalisation et de production de la team des Démineuses pour ce dernier numéro donc. Ce dimanche en direct sur le 895 et en replay ensuite bien sûr sur notre site internet. Et puis on reprend l'ordre chronologique des choses. Samedi 27, renouveau démocratique. Dimanche, dernière démineuse. Et lundi, actualité municipale à nouveau, car c'est le prochain conseil municipal de Saint-Étienne. Le thème sera justement la démocratie locale. Donc ce sera un retour à chaud aussi de ce qui se sera sans doute déroulé ce samedi. Et c'est donc ce lundi 29 juin, toute la journée comme d'habitude. Mais ce qui signifie pour ce dernier conseil municipal de cette saison avant l'été, eh bien d'un retour sur les ondes du 895 de Dio. Alors exceptionnellement, ce ne sera pas à chaud le lendemain, c'est-à-dire mardi, mais je vous proposerai un mag des mots des sons sensibles spécial conseil municipal. Ce sera jeudi prochain, dans une semaine exactement, et nous serons déjà début juillet. Et ce sera donc le dernier numéro des mots des sons sensibles de la saison 25-26. Voilà, et en conseil municipal, c'est la fête. On en profite, allez, à nouveau pour faire la fête. Justement, c'est un rendez-vous qui est attendu pour ce week-end, ce samedi soir. On va se faire plaisir, on va écouter ça tranquillement avant de vous parler de ces rendez-vous et de ce rendez-vous, notamment concert de samedi soir. Ça va se passer pas très loin de Saint-Thé, à Roche-la-Molière, pour être plus précis. On écoute, on en parle après. Simplement vous annoncer qu'il s'agit de Dub Gramophone.

Voilà, c'est Dub Gramophone qu'on vient d'écouter à l'instant. Alors, on a réalisé une émission spéciale consacrée à Dub Gramophone il y a quelques jours de cela pour vous faire le petit récap. C'était à l'occasion de l'ouverture de la chapelle début juin dernier, les 6 et 7 juin. Voilà, je vais vous rappeler un peu, vous rafraîchir la mémoire. On a réalisé cette émission avec HB Dotation, Hélène qui est venue ici en studio au micro, ainsi que Denis Fedaï Pacha pour nous parler à la fois de Dub Gramophone et pour nous parler donc de ce lieu désormais ouvert en centre d'art finalement à Roche-la-Molière, situé 11 rue Bougainville à Roche-la-Molière. C'est un lieu d'expo et une expo justement est installée depuis le week-end des 6 et 7 juin dernier. Elle est installée et visible jusqu'au 25 juillet prochain. C'est ouvert tous les samedis de 14h à 18h ou sur rendez-vous. Vous avez toutes les infos hbdotation.org. Cette expo intitulée 11-22-33 parce que 11 passeurs-passeuses ont invité 11 autres artistes, invitant 11 autres artistes, ce qui fait 11 plus 11 plus 11. 11-22-33. Voilà pour l'expo. Et la chapelle, au-delà de cette exposition, accueille une soirée-concert. Et donc, c'est un événement prévu, et on vous l'a annoncé à de multiples reprises, ce week-end, ce samedi 27 juin, avec double concert, parce que HB Dotation a soutenu deux artistes locaux et stéphanois, il faut bien le préciser. Alors premièrement, première sortie, c'était l'artiste Tamagawa, qui a sorti un livre-disque d'Est en Ouest, paru donc, alors maintenant il y a, je ne sais plus quand c'était, début d'année 2025, on va dire, enregistré fin 2024, un livre vinyle-disque très très beau, d'une tournée.

tournée américaine d'est en ouest de Tamagawa, un livre-disque donc disponible. Et puis deuxième parution, deuxième sortie, toute fraîche là, nous en avons parlé précisément à l'occasion de cette émission spéciale de début juin dernier. C'est le 12 juin qu'est paru finalement ce dub gramophone et cet album qui réunit à la fois Fedaï Pacha et à la fois le rappeur Tiumsé. Voilà, qui donne lieu donc à cet album disponible désormais et qui sera fêté justement ce 27 juin lors de ce concert. Donc concert de Tamagawa à 18h, donc une performance sonore et ambiante comme sait très bien le faire Tamagawa et ses 6 cordes en immersion. Et puis donc ce côté, la minimal techno dub de Dub Gramophone qui sera proposé à 20h30. Voilà, ce sera la sortie donc des disques fêtés finalement à la chapelle ce 27 juin, donc avec expo en journée et les concerts à partir de 18h. Je vous le rappelle également, sérigraphie au charbon qui sera proposée sur place et sur site, parce que notamment le disque de Gramophone a été fait à partir de cette matière là quoi, finalement de très très beaux objets que vous pourrez donc découvrir, voire vous procurer et surtout écouter en live ce 27 juin à la chapelle située 11 rue Bougainville à Roche-la-Molière.

On va laisser tourner Dub Gramophone pour la dernière ligne droite de ce programme avec quelques infos actu culturelles à vous faire part. En sortie, justement, j'avais prévu, mais on va pas l'écouter aujourd'hui, parce que ce sera pour la première fois dispo, là aussi, en vinyle, 20 ans après sa sortie. C'était aussi en CD à l'époque. Hein. C'est les Inédits 97-2007. De la rumeur, voilà, qui vont enfin être disponibles en double vinyle. Vous savez, ça regroupe bah, à la fois les solos hein, de chaque membre de la rumeur, des freestyles, des inédits, des extraits live, bref, plein de belles choses. Je voulais jouer le pas de justice, pas de paix. On le fera plus tard. En tout cas, je voulais juste annoncer quand même cette sortie de la rumeur et puis de leur tournée d'ailleurs. Pour fêter tout ça, ils feront leur espèce de comme ça rétro-carrière hein, avec plein de ces classiques. Finalement, fin des années 90 sur scène et en tournée à partir de l'année prochaine. Voilà pour la rumeur. Bref, et pour la sortie. Autre sortie que je voulais vous proposer, mais on le fera en, tiens, allez, en clôture de cette émission. Je le réserve pour tout à l'heure. Allez, je prends tout en vrac, hein, comme ça, avec notamment un concert du concert local, Trédora, Spontarstad, Fuega, Les Fleurs n'ont pas de pépins, c'est un concert à la gueule noire, c'est la France Pu, c'est l'émission Duo aussi, vous le savez, un mardi sur deux, mais qui là propose son 426e concert. Ce sera ce 26 juin à partir de 20h à la gueule noire, espace autogéré, situé 16 rue du Mont, quartier Bellevue à Saint-Étienne. Autre registre dans une salle cette fois de musiques actuelles, c'est la SMAC de Saint-Étienne, Le Fil, qui propose ses toutes dernières dates d'ailleurs en clôture de saison. Alors avant les vacances, on vous fait ce petit rappel. Il y a justement la soirée de clôture qui est prévue le 4 juillet prochain. C'est la kermesse du fil un peu. Voilà, c'est entrée gratuite. C'est la toute dernière avant les vacances, ouverture de la terrasse et puis kermesse. Alors il y aura des jeux un peu partout en libre service sur le parvis là, de la salle. Il y aura des animations, il y aura des restitutions de projets et d'actions culturelles, la chorale du CHU, la chorale Amazir, la grande Smala et puis l'équipe de Duo également. Il y aura quelques DJ pour clôturer cette grande fête à partir de 20h à minuit, en clôture aussi de à la fois de la saison mais aussi d'actions qu'on a pu mener en collaboration avec Le Fil et d'autres partenaires. Bref, ce sera à découvrir en live pour cette journée donc kermesse du fil. Nous retransmettrons d'ailleurs en direct hein, sur nos ondes cette soirée mix et donc DJ Dio de 20h à minuit sur notre antenne, mais pour la kermesse du fil ce sera de 16h à minuit, donc là-bas salle du fil le samedi 4 juillet, entrée gratuite, je vous le rappelle. Et puis donc il y a ce festival des 7 collines et ce concert de Coutu et Close ce vendredi 26 juin, et puis bien là aussi une de ses toutes dernières dates, c'est attention ce jeudi 25 juin, c'est toujours gratuit, c'est les terrasses du fil. C'est à partir de 18h et c'est Voilà Sound System, soirée donc plutôt groovy, donc avec ce collectif qui va proposer ses sons sur la terrasse du fil ce 25 juin, entrée gratuite à partir de 18h.

C'est la fête de fin de saison aussi du côté du Choc Théâtre. Scène ouverte ce vendredi 26 juin à partir de 20h. C'est gratuit également. Voilà, donc c'est un coup de lune pour fêter la fin de saison. Alors, vous pouvez préparer une intervention, seul ou à plusieurs, et puis aller occuper la scène du Choc Théâtre qui va vous appartenir ce temps de coup de lune. Toutes disciplines sont acceptées, bien sûr. C'est une occasion de faire un peu la fête, d'une petite rétro aussi de saison en images, et puis de passer, pourquoi pas, un bon moment. C'est toute l'intention. En tout cas, c'est ce 26 juin à 20h au Choc Théâtre situé 24 rue Bernard Palissy. On est quartier Saint-François, bien entendu. On bascule de l'indé à l'institutionnel, encore et encore, avec notamment ce vernissage du musée d'art moderne de Saint-Étienne, avec l'ouverture des expositions lors de ce grand vernissage nocturne festif gratuit. Expo visible jusqu'à 22h sur le parvis du musée des animations et du DJ set également avec Charles Di Falco, notamment de 20h à 23h avec les expos. Alors il y a une rétrospective complète et inédite consacrée à l'artiste américain Frank Stella avec des œuvres monumentales emblématiques. Il y a le Flying Colors, dialogue avec les collections du musée d'art moderne et du Minneapolis Institute of Art avec 150 œuvres d'une quarantaine d'artistes états-uniens. Et puis voilà, tout cela sera fêté donc et célébré par ce vernissage ce 26 juin à partir de 18h30 au musée d'art moderne de Saint-Étienne qui, allez, je vous le rappelle, est situé rue Fernand Léger à Saint-Prix-en-Jarret, même pour être plus précis, parce que c'est le musée d'art moderne et contemporain de Saint-Étienne Métropole. Du côté du clapier, on va célébrer les 20 ans du collectif FMR. Voilà, c'est l'occasion de revenir sur l'action de ce collectif, sur la réduction des risques, information également, avec pas mal d'acteurs, actrices locaux qui vont participer à cette journée anniversaire du collectif FMR. Il y aura un temps sur les addictions avec la psychiatre Aurélie Aguay, notamment impliquée dans une étude du CHU de Saint-Étienne sur le potentiel thérapeutique d'ailleurs de substances sur la dépression résistante et les troubles de l'usage d'alcool notamment. Et puis tout un historique aussi des psychédéliques des années 50 à nos jours avec des acteurs bien connus locaux. Ça se passe ce 26 juin. Au clapier, 20 ans du collectif FMR, c'est à partir de 13h et puis donc jusque tard en soirée bien sûr.

Et puis je voulais juste terminer avec cette proposition aussi qu'on a reçue de la communauté de communes du pays entre Loire et Rhône, la Coplaire, qui nous a informé de l'inauguration des berges du château de la Roche, ce château de la Roche à Saint-Priest-la-Roche, ce vendredi 26 juin à partir de 17h15, parce qu'il y a de nouveaux aménagements qui ont été faits sur ce site emblématique des bords de Loire et qui désormais devraient favoriser même l'accueil et la visite de nouveaux finalement visiteurs, visiteuses. Donc il y aura la présentation de ce site aménagé ce 26 juin en fin d'après-midi et puis surtout en soirée un concert exceptionnel à partir de 20h de Balaké Sissoko et Pierre Facchini, voilà, qu'on apprécie particulièrement sur cette antenne et qui donc seront en concert, c'est gratuit, sur réservation préalable ce 26 juin à partir de 20h donc sur le grand théâtre du château. Voilà, le château de la Roche qui est situé, je vous le rappelle, route touristique des bords de Loire, c'est à Saint-Priest-la-Roche, donc n'hésitez pas à vous renseigner donc auprès de la Coplaire pour réserver pour cette date. Si vous êtes intéressé, je vous laisse un numéro, c'est le 04 77 62 77 62. 04 77 62 77 62. Voilà, de la musique en plein air, en bord de Loire. L'occasion de passer un bon moment et une bonne fête et de fin de semaine, plutôt une bonne fin de semaine surtout, mais en fête aussi, pourquoi pas. C'est la toute fin de ce programme Démodé son sensible, il est temps et on va terminer en musique avec une proposition justement de sortie locale, voilà, je vous l'annonçais tout à l'heure. Allez, on va envoyer un peu du gros pour terminer ce programme parce qu'on était passé à côté de la sortie. Enfin, je sais qu'ils l'ont proposé et défendu déjà sur scène lors d'un certain festival punk il y a quelque temps de cela. L'album est sorti ce printemps, enfin ce 2 mai dernier en tout cas. C'est le nouvel album et c'est assez rare pour le dire quand même car ils produisent assez peu. Quand le temps le permet, bien sûr, ou la disponibilité le permet, c'est les Negative Runners qui ont sorti leur album Nightmare Agenda. Alors, on va terminer avec cette sortie locale, justement, du pur jus, du pur cru, All Too Fast, pour terminer ce programme en guise de générique de fin de ces mots et sons sensibles. On se retrouve lundi, même heure, même lieu. D'ici là, bonne fin de journée, bonne fin de semaine, bon week-end et plus. Ciao, ciao, bye.

Et sous les roulements de tambour, ou presque, et la reprise de la programmation habituelle du 895, vous annoncez quand même que c'est la fin de ce programme, donc définitif, de ces mots et sons sensibles du jour. On se retrouvera lundi, je le disais, même lieu, même heure pour de nouvelles aventures, et toute dernière ligne droite, je le disais, fin de saison, semaine prochaine, pour des mots, des sons, donc trois derniers numéros à attendre, semaine pro. Pour la suite des programmes, ce jeudi 25 juin, vous annoncez que King of Zoo, et Jean-Pierre aux commandes, qui est complètement dans un état de grande chaleur. Prends soin de toi, Jean-Pierre. Rafraîchis-toi, mais comme vous autres derrière le poste. Restez bien près du ventilo. Ne pourra assurer son émission de 14 à 15 heures. Retour semaine prochaine, si la météo le permet. Programmation boîte à musique, donc musique et bande faite maison, jusqu'à 18h, à laquelle vous retrouverez le morceau caché, comme chaque jeudi. De 18 à 19. 19h, Dig Dig Diggers, le programme Ferrarock. Et puis, si tout va bien, les émissions hebdo du jeudi soir. 20h, c'est l'univers du reggae avec Ghetto Vibes. La nuit des temps, Dominique aux commandes, jusqu'à 22h, entre 21 et 22. Et puis, la mensuelle nocturne, qui ne concerne pas le créneau du 4e jeudi du mois, mais vous le savez, le 2e, comme à la radio duo, le 3e, joie, rage et courage. En tout cas, ce sera la suite donc des programmes de duo et programmes de nuit, notamment, pour vous accompagner. En attendant la journée de demain. D'ici là, portez-vous bien et merci de votre écoute et de votre fidélité.

0: On a écouté la comptine post-apocalyptique de François Joncourt, Tout s'en est allé, coécrite avec Christophe Miossec et invitant à la voix Mirabel Gillis. Ça a été suivi par un projet aussi germanique qu'analogique, la rencontre de Bitter Moon et After 508 sur Dio 89.5 FM et radiodio.org en streaming.
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C'était une reprise de Nina Simone par Le Volume Courbe. Juste avant elle, il y a eu Kanaku, il y a le Tigré, et encore avant, Cadence Weapon sur Radio Audio.

Drôle de session pour Duke Ellington, enregistrée cette fois par l'allemand Conny Plank. Juste avant eux, il y avait Chester Watson, et encore avant, Souls of Mischief. 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

The ILYS à l'instant, The Illies quoi, c'est-à-dire Death Grips sous un autre nom. Juste avant eux, il y avait Marika Ackman et encore avant Boards of Canada sur Radio Dio.

0: Ça fait un bon petit quatuor à la suite. À l'instant, c'était Dan Le Sac et Scroobius Beep. Juste avant eux, il y avait les énervés de Sleaford Mods. Encore avant, les énervés de Public Enemy. Et encore avant, Souls of Mischief, qui étaient plutôt énervés eux aussi.
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On a écouté Claudia Meyer dans son hommage à Mercedes Sosa. Ça a été suivi par Kmon Tigré et Fulu sur le 895 de Dio.

5 morceaux enchaînés sur le 8-9-5 de Dio, on a écouté Rossé, Philippe Glass, Philax Style, le projet Et il y avait qui regroupe Scanner, Genst Heinz et Dominique Petitgan et le groupe Cerveau, S-E-R-V-O.

regarder tes oreilles curieuses, Dio sait se faire malicieuse, la preuve avec Mélatonine, Jonas Albrecht et Baby Shakes.

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0: Vous venez d'écouter le groupe cultissime, autant qu'injustement méconnu, j'ai nommé This It, suivi par Princess Thailand, Samuel Covell et à l'instant The Amber Day. Vous êtes bien sur le 895 de Dio ou radiodio.org.
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On a exploré le désert du Hogar avec Tina Rey Wenn et à l'instant 1968, c'était Big Ella qui chantait The Queen.

0: Le rap ricain de IDK a été suivi par la lyonnaise de Valentoine. Et à l'instant, c'était Ladislava sur le 895 de Radio Dio.
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On a écouté le rappeur Zax Irak, même que quand on le dit vite, ça se dit Zax Irak. Et ensuite, c'était le dub de Air Doug. Et tout de suite, c'était le Istanbul style de Johnny McCam sur le 895 de Radio Dio.

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Le 8-9-5 de Dio t'a présenté un bon vieux bec des familles. Ça a été suivi par les Lyonnaises d'Ultramoule qui tiennent visiblement à leur pilosité, puis par le groupe Bou qui s'écrit B-O-U. Et maintenant, je ne sais pas quelle heure il est chez vous, mais ici, j'ai bien l'impression qu'il est l'heure d'écouter un petit peu de rock'n'roll de bon goût.

On a écouté un extrait du New York City Ghosts and Flowers de Sonic Youth. Ça a été suivi par le groupe lyonnais Bleakness, Mickle Muckle. Et tout de suite maintenant, eh bien, c'était le Rattled by La Rush des Inusables Pavement sur le 895 de Dio.

0: Vous venez d'entendre PG Harvey et Alix Denavit sur le 895 de Radio Dio et radiodio.org. 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

Radio Duo reste une inépuisable agence de voyage. La preuve avec à l'instant Madala Kunele en duo avec Sibusile Xaba. Ça a été suivi par la harpe et la voix de Seris Afana.

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Toutes les dingueries sont sur le 895, la preuve avec la collaboration de Brigitte Fontaine et d'Areski Belkacem qui détruisent le patriarcat. Ça a été suivi par le duo de Brisa Rocher et Don Nino qu'on appelle RAD, R-A-D.

Un tube mélancolique de Coco Rosie a été suivi par Amami sur Radio Dio, libre, sauvage, impertinente. 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

avez écouté une légende du rap en la présence de Ghostface Killa. Ça a été suivi par les Belges de Glass Museum et le micro de Jazz Brack. Et enfin la planerie de Diez avec un Z comme dans Radio Dioz 89.5.

0: À l'instant, vous venez d'entendre Daskin, D-A-S-K-I-N-N, suivi par Héron, Cendré et Strange Modes. 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
3: Bienvenue dans le monde musical de Mammouth, une émission où les membres du collectif d'organisation de concerts Mammouth partagent des musiques qui les font rire, frémir et danser. Aujourd'hui, c'est les deux bras cassés fondateurs historiques de cette entreprise bancale et joyeuse qui ont sélectionné les morceaux que vous écouterez. On remercie tout particulièrement les collègues de Radio Dio qui nous ont motivés et nous offrent la possibilité d'être écoutés dans la belle ville de Saint-Étienne. On remercie aussi les copains de la campagne bourguignonne qui nous diffusent en mode pirate sur Radio Talweg, ajoutant un petit goût d'illégalité, ma foi savoureux, à notre envie de partager nos écoutes. On vous laisse tout de suite avec la voix suave de Eli Kassim, une chanteuse populaire indonésienne des années 60-70. Le morceau s'appelle Sinona et sa douceur accompagne à merveille n'importe quel café. Pour peu que vous n'ayez pas la mauvaise idée de boire du Robusta.

On vient d'écouter le morceau Les Fortunes et Adversité de Ibn Arabin, qui est un BDIS genevois en duo avec la chanteuse de Pierre Normal, Rachel Sassi. Le prochain morceau parle de l'amour et il est signé Camembert Olécrou, qui poste des morceaux un peu partout sur le web et notamment sur l'excellent site Le Marathon de la Semaine.

À l'époque, il n'y avait rien. Il n'y avait pas d'ordinateur, pas de musique et pas d'amour. C'était en 1700. Avant ou après Jésus-Christ, je ne sais plus trop. Enfin voilà, c'était peut-être un homme, peut-être une femme ou une réaction chimique, mais il y a eu une étincelle et genre un flash, tu vois. C'était le premier acte d'amour. À ce moment-là, tout est allé très vite. Les gens m'ont parlé comme une épidémie, mais belle, tu vois. Avec des couleurs, des poèmes, chaque chose prenait son sens et s'amplifiait toujours, encore. Et le monde se sentait invincible, quoi. Chaque goutte devenait un fleuve, chaque fleuve devenait un océan. Et l'océan formait des vagues qui s'écrasaient sous la tempête. Et la tempête chantait l'orage, et dans l'orage brillait le monde. Et là, il y eut une étincelle, et genre un flash, tu vois.

Un peu. Beaucoup. Passionnément. À la folie. Pas du tout. Je ne sais plus comment les choses ont commencé à déraper. C'était peut-être un homme, peut-être une femme, ou une réaction chimique. Mais l'amour semblait porter en lui quelque chose d'incontrôlable. Quelque chose que personne sur Terre ne pouvait garder. À ce moment-là, tout est allé très vite. Les gens devenaient fous, comme une épidémie, mais dingue, tu vois. Les poèmes ne rimaient plus, et les gens commencèrent à parler au

Eh ouais, on écoute même de la drill chez Mammouth. C'était Pop Smoke avec le morceau Welcome to Party. On enchaîne sur un de nos groupes favoris, Maria Violenza, qui va envoyer du rêve avec une reprise du groupe de rocksteady jamaïcain les Heptons. Le morceau s'appelle Crying Over You, l'original s'appelait I Am Lonely.

qu'on a écouté dans l'ordre, World Itch When They Heal de Molly Nielsen et I Repeat Myself de Duchess Say. Et on poursuit tout de suite avec un remix du morceau Calling Heat du groupe.

écouter QAD de Doug Fasterman. Il y a eu avant ça When I Was Punk de Nickel Rose. Encore avant, c'était le morceau Rolling Stone du groupe Peace. Et enfin, encore avant, c'était Against the Odds de Trust Army. Ce sera suivi par Beat the Prodigy par Chrono.

0: C'est Charlie Olex sur Radio Dio 89.05. C'est ça, oui, formidable. Oui, alors, c'est formidable, Radio Dio, c'est ça votre Ratel. J'adore ça, je ne l'ai pas vu encore, mais j'espère l'avoir. Et je pense que Radio Dio, c'est formidable.
1: Vous êtes dans le morceau caché et aujourd'hui, on s'intéresse à un mash-up entre le groupe Fugazi et le Wu-Tang Clan. Ça donne Wugazi, c'est le mélange entre ces deux univers, celui du groupe formé à Washington en 86 et qui a été très actif dans les années 90-2000, Fugazi, et le Wu-Tang Clan, bien sûr, ce collectif hip-hop new-yorkais qui est apparu au début des années 90. Et ce Fugazi a été réalisé par un certain Cecil Otter. Et ce qu'on va faire dans cette émission, eh bien, c'est écouter les morceaux de Fugazi et ensuite les originaux desquels tout cela est tiré. I grew up.

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5: Vous écoutez Dig Dig Diggers, l'émission des radios Ferrarock. Depuis Abitibi-Témiscamingue, cette région à l'ouest du Québec, le FME, Festival de musique émergente, soutient la musique indépendante depuis plus de 20 ans. L'édition 2026 se tiendra du 3 au 6 septembre et Marine de la radio CISM vous la présente depuis Montréal aux côtés de Claude Fortin, présidente du festival. Côté découverte, c'est entre autres le reggae de Marcus Gad qui est à l'honneur cette semaine pour la sortie de For All. L'artiste est à retrouver au micro de Eska et Christina de Radio Balade à Esperanza en deuxième partie d'émission. Mais commençons ce magazine en retrouvant Marcus de Radioactive à Saint-Brieuc en compagnie de Blue Jay, nouvelle apparition sur la scène pop alternative. L'artiste toulousaine passe l'étape du premier album avec I Just Wanna Make You So Proud.
6: Bonjour à toutes et tous, c'est à Toulouse que nous nous rendons cette semaine à la rencontre de la rappeuse Blue Jay qui nous a bien surpris avec un set titre où il y a du featuring, où il y a à la fois du old school, du français, de l'anglais, du new school, il y a plein de choses, c'est du Banzai Lab et franchement ça valait le coup de découvrir cet artiste. On s'écoute un premier extrait et on retrouve Blue Jay juste après pour répondre à quelques questions pour vous sur les radios de la Ferrarock. C'est Marcus qui est avec vous, je ne vous l'avais pas encore dit.

0: qu'il est beau ce titre. No More Fighting, signé Blue Jay. Blue Jay, il est beau ce titre, très franchement. Comment ça va? Bonjour.
1: Merci beaucoup, bonjour. Eh bien, écoute, c'est rigolo parce qu'on a commencé par le tout dernier titre de ce nouvel EP et c'est vrai que c'est l'un de ceux sur lequel j'ai le plus de retours, donc je suis super contente.
0: Eh ben oui, parce qu'à la Ferraroc, on a bien commencé, on aime bien faire comme les autres. Voilà, on a bien commencé par la fin. Pas tout le temps, mais pour ce coup-là. Non, si j'ai pris celui-là, sérieusement, c'est parce que c'est peut-être le plus calme hein, de ces 7 titres, mais je trouve qu'il est, il est très très complet sur ce que ta voix, tes textes, ton attitude générale peut, en tout cas, de ce que l'on peut ressentir à l'écoute de cet album. Je trouve que c'est un petit peu un concentré là-dessus, parce qu'on parlera de featuring tout à l'heure et on parlera aussi peut-être de choses un peu plus énervé en termes de musique et d'arrangement musical, mais je trouve que celui-là, c'est comme si tu étais presque face à un miroir, comme si tu te déclinais, comme si tu te présentais, alors que bizarrement, c'est effectivement le dernier titre de l'album.
1: C'est vrai, c'est un peu ça. En fait, pour moi, c'est le titre qui résume cette EP slash album. Effectivement, ce titre, on est presque plus sur un album qui s'appelle donc I Just Wanna Make You Proud et que j'ai pensé vraiment comme une déclinaison, comme tu dis, de plein d'émotions, de plein d'états intérieurs un petit peu. Et c'est vrai que pour moi, ce titre, c'est un petit peu la conclusion de tout ça. Et j'aime bien l'image, comme tu disais, face à un miroir. C'est un peu comme ça que je le vois. Et c'est vrai qu'au niveau vocal, je me suis pas mal amusée sur ce titre. C'est rigolo aussi parce que tu m'as présentée en tant que rappeuse. C'est pas toujours le cas. Souvent, on va plutôt me présenter en tant que chanteuse. Et sur cette EP, en fait, j'ai vraiment voulu mélanger le chant, le rap, le français, l'anglais, comme tu disais, pour le coup, sur ce titre-là, c'est tout en anglais. Mais ouais, c'est vraiment l'espèce de conclusion, je pense, de tout ce qui se passe dans cette EP.
0: Alors, si je disais rappeuse, tu as bien raison de me reprendre parce que c'est un peu réducteur. Tu chantes, tu t'exprimes, comme tu le disais, dans les deux langues. Mais si je te classe vers là, parce que faut bien classer quelque part, mais c'est vrai que c'est très réducteur parce que là, l'image du titre qu'on vient d'écouter, il y a aussi par moments un flow qui est pas très, très loin du raga pour le coup. On sent que tu as écouté plein de musiques différentes et que tu en as fait une matière bien à toi. Ouais, c'est pas un grand melting pot, hein, Blue Jay, mais on sent que oui, tu as pas mal de musique dans ton. T'écoutes tout de la musique d'ailleurs, entre parenthèses.
1: Eh bien, c'est vrai que j'ai pas mal d'influences assez variées et ça a toujours été un truc assez central dans ma musique et dans ma direction artistique. C'est ce côté très changeant et parfois un petit peu inclassable. Finalement, ça me plaît bien, j'aime bien. Et en fait, moi, j'ai vraiment été baignée dans la musique très très jeune par le rap et le hip-hop, justement, grâce à mon grand frère qui, lui, est un fan inconditionné de hip-hop et qui est d'ailleurs rappeur lui aussi. Donc j'ai commencé très très jeune par cette esthétique-là. Ensuite, j'ai beaucoup écouté ado, tu vois, je suis passée par un côté un petit peu pop-rock et tout ça pour me diriger sur les années d'après, sur quelque chose d'un petit peu plus folk, indie, pop. Et là, dans les dernières années, je suis à fond sur tout ce qui est aussi Afrobeat, des musiques un peu plus du monde et quand même pas mal de rap, hein, franchement, le rap à l'ancienne, mais aussi quelque chose de plus actuel, de plus autotuné, tu vois. Donc c'est vrai que ça fait un mélange de plein, plein, plein d'influences, que ce soit des influences assez anciennes dans mon parcours ou des influences d'aujourd'hui que j'écoute maintenant. Mais je pense que dans cette EP-là, ce qui ressort le plus, c'est un peu les influences ouais, hip-hop à l'ancienne. Et sur des choses plus récentes, on va pas mal être sur Noga RS, que j'adore et dont j'ai eu la chance d'ailleurs de faire la première partie l'année dernière, qui mélange beaucoup ouais, ce côté hip-hop un peu insolent avec des sonorités du monde. J'aime beaucoup Riles aussi en France.
0: Ouais.
1: Avec le côté bah ouais hip-hop en anglais et pour le côté un peu plus doux bah un peu comme le morceau qu'on vient d'entendre j'aime beaucoup beaucoup Billie Eilish aussi.
0: Ah oui, ça c'est un petit peu un grand condensé finalement de ce que l'on peut écouter aujourd'hui. Et je trouve que finalement, par rapport, alors je vais faire un peu mon vieux schnock, mais par rapport à ta génération, tu es assez représentatif de tout ça, de ces artistes hein, qui n'ont pas peur comme ça de citer plein d'influences diverses et variées, qui ne sont pas à mettre dans une case, sinon qui ont juste envie de transmettre quelque chose. I just want to make you proud, ça veut dire j'ai envie de te rendre fier, etc. Ça c'est presque un manifeste et ça accompagne finalement tout ce qu'on retrouve sur cet album.
1: Exactement, et ce titre, pour moi, il est vraiment ouvert à l'interprétation parce que ben, c'est un EP où je me livre aussi beaucoup sur des choses un petit peu plus personnelles, notamment mon histoire familiale. Et je pense que ce titre, on peut l'interpréter ben, comme je veux rendre fiers mes proches, les gens de ma famille. Il y a un morceau qui parle de mon père. Je veux rendre fiers les personnes qui travaillent avec moi, puisque je fais de la musique en famille aussi, puisque je travaille avec. C'est aussi pour rendre fiers tous les gens qui m'écoutent et tous les gens qui commencent un peu à rejoindre l'aventure Blue Jay. Et surtout, en fait, moi, l'interprétation qui me touche le plus de ce titre-là, c'est que je veux surtout rendre fière la petite fille et l'adolescente que j'ai été. Et le titre Norman Fighting, d'ailleurs, il est vraiment tourné autour de ça. C'est un petit peu un message d'amour pour la petite fille et l'adolescente que j'ai été.
0: Qui apparaît d'ailleurs sur la cover de l'EP avec une photo un petit peu. T'as des couettes à l'enfantine en tout cas, mais t'as aussi des beaux tatouages sur tes bras. Vraiment, la photo, elle dit aussi beaucoup de toi, je trouve.
1: Oui, c'est vrai, c'est toujours ce mélange entre, effectivement, je peux avoir une apparence avec beaucoup de tatouages, etc., où on pourrait penser, je sais pas, que j'ai beaucoup confiance en moi, ou souvent on me prend un peu pour une rockeuse, alors qu'en fait, pas du tout. Dans mes morceaux, il y a surtout beaucoup de sensibilité, pas mal de douceur, et effectivement, la photo, elle a quelque chose de très doux, de très vulnérable, alors que je suis couverte de cette armure un peu de tatouage qui raconte aussi toute une histoire. Donc c'est vrai que la photo, je l'aime beaucoup. Et à l'intérieur, on ne le voit pas sur seulement la couverture, parce que c'est à l'intérieur du CD, de la version physique.
0: Oui.
1: Il y a une photo d'une page de mon journal intime quand j'étais petite, où je raconte en gros le jour où mon frère, qui je disais tout à l'heure est dans le milieu du rap, le jour où mon frère m'a proposé de faire un concert avec lui.
0: Très
1: Pour la
0: bien.
1: toute première fois, quand j'avais 9 ans, et j'écris dans le journal intime: aujourd'hui, mon frère m'a proposé de chanter dans un concert, j'ai trop de chance, un truc comme ça. Et donc j'ai trouvé ça cool de mettre ce moment-là hyper charnière finalement dans le physique de l'EP.

0: C'est que notre de Bossa Trauma, extrait de l'album I Just Wanna Make You Proud, entre album et EP, 7 titres, moi j'appelle ça un album, il est paru chez Banzai Lab et on évoquait Blue Jay, ce rapport à l'enfance, on le retrouve aussi sur ce beau titre Bossa Trauma. On sent qu'il y a aussi dans ton écriture plein d'entrées, plein de tiroirs, qu'un mot n'est jamais tout à fait choisi par hasard.
1: C'est vrai. C'est vrai et ça me fait plaisir que tu le remarques et c'est quelque chose que je trouve cool dans cette EP aussi, c'est qu'effectivement j'ouvre aussi une nouvelle porte en utilisant davantage le français parce que dans les premières années de mon projet j'ai chanté exclusivement en anglais et de plus en plus je me suis ouverte à ce mélange entre français et anglais qui finalement se fait de plus en plus aussi dans la musique d'aujourd'hui, notamment chez plein d'artistes que j'aime beaucoup. Je pense par exemple à Naïka, à Saint-Levent, c'est des artistes qui mélangent plusieurs langues. Et oui, je voulais avoir ce côté aussi un petit peu plus vulnérable finalement, parce que ben, l'anglais, parfois, il permet de se protéger aussi un peu de certaines choses où je sais que tout le monde ne va pas comprendre. Et c'est vrai que dans certains morceaux, comme Bossa Trauma par exemple, je ne veux pas non plus trop rentrer dans des choses qui seraient trop crues ou qui seraient trop personnelles ou qui dévoileraient trop de choses sur des tierces personnes qui ne sont pas moi, pour respecter aussi leur intimité. Je pense par exemple à ma mère dont je parle dans ce titre-là. Mais effectivement, les mots ne sont pas choisis au hasard et à la fois, ils racontent quelque chose de très très fort et de très très intime sur moi. Et en même temps, je pense qu'ils restent assez vagues pour que n'importe qui peut-être puisse s'y identifier.
0: Et c'est bien que tu nous dises tout ça, Blue Jay, puisque tu as quand même été repéré, tu as participé, comme beaucoup d'artistes, à pas mal de tremplins, tu as été repéré, mais tu as été repéré aussi, finalement, avec ton intimité, c'est ce que tu nous dis, ton écriture, elle est extrêmement personnelle, tes histoires, elles racontent pas mal de toi-même, hein, que ce soit en anglais ou en français d'ailleurs. Il faut quand même un certain courage pour, justement, quand on est une artiste en émergence, aller comme ça, proposer ça sur des tremplins. Tu l'as fait entouré ou tu l'as fait parce que tu avais vraiment envie de le faire, avec ta hargne et ton intérieur à toi, je dirais?
1: Bah, c'est sûr que c'est pas facile, mais c'est aussi, je pense, pas pour rien que quand on est musicien, on choisit cette voie-là. Je pense que c'est aussi parce qu'on a des choses à exprimer qu'on n'arrive pas forcément à exprimer par d'autres moyens. Donc, en effet, c'est pas facile, mais finalement, je pense que beaucoup d'artistes ressentent ça. J'ai plus de facilité à dévoiler ces choses-là sur une scène, devant plein de gens que je connais pas, que de le dire vraiment à voix haute auprès de mes proches. Enfin, c'est un mode d'expression qui est différent, qui est effectivement pas facile. Ça demande du courage, mais finalement, ça fait du bien. Ça fait du bien parce qu'au moins, ça permet de mettre les choses à plat. Ça permet aussi de connecter avec des gens qui s'y identifient. Et c'est vrai qu'il y a des moments sur scène où on voit les gens qui pleurent, on voit les gens après qui viennent nous voir à la fin, qui nous prennent dans les bras, qui nous disent « je me suis reconnue dans ce que tu as dit ». Enfin, c'est jamais bon de garder les choses pour soi et de les partager, ça peut aussi guérir un petit peu. Mais c'est vrai que oui, c'est toujours un petit peu bizarre de se dévoiler comme ça à nu devant plein de gens. Et il y a certains contextes où c'est plus impressionnant que d'autres, en effet, sur des tremplins par exemple, quand en plus il y a un jury et tout ça, c'est sûr que c'est un petit peu intimidant.
0: En tout cas, ça t'a mené à au moins à la réalisation de cet album, à te faire connaître et à te faire repérer. Et donc, rien que pour ça, ça valait le coup justement de participer à ces tremplins. Petite parenthèse, cher Blue Jay qui est avec nous, là je vais te passer un petit morceau et c'est toi qui vas nous en parler juste directement après. Tu vas très vite comprendre pourquoi.

0: vais faire un crime de lèse-majesté, je vais couper en plein milieu, mais le temps passe très vite. Alors Blue Jay, tu vas nous le présenter ce titre, parce qu'il y a un monsieur qui est un peu connu sur ce featuring.
1: Exactement, et j'avoue, le crime, t'as coupé Akhenaton.
0: Bah oui, mais ça c'est parce qu'on fait de la radio, ma pauvre dame, c'est pour ça.
1: Donc effectivement, j'ai eu l'immense honneur de partager un titre sur cet album avec monsieur Akhenaton du groupe IAM, qui est quelqu'un d'absolument exceptionnel, autant musicalement qu'humainement. Et en fait, la connexion s'est faite déjà il y a plusieurs années, parce qu'en 2021, j'ai partagé un titre avec un rappeur américain qui s'appelle Napoléon Da Legend, oui, qui m'avait invité à faire le refrain sur un de ses titres. Et en fait, sur ce titre, c'était Akhenaton qui avait fait la prod et qui avait mixé le projet. Donc à l'époque, il m'avait écrit un petit message pour me dire « Ah bah bravo pour ta performance sur le titre, etc. » Et du coup, bah voilà, il me remettait déjà un petit peu, on va dire. Et moi, bah, tout simplement, au culot, 5 ans plus tard, je lui ai proposé ce titre-là, « Old Fashioned ».
0: T'avais gardé son 06 ? T'avais gardé son 06 ?
1: Alors, il m'avait écrit sur Instagram, et en fait, c'est marrant parce que du coup, moi, je lui ai écrit sur Instagram pour lui proposer le titre, et tout de suite, il m'a dit « Ah ouais, par contre, j'aime pas trop Insta et tout, tiens, mon numéro, parle-moi plutôt sur WhatsApp. » Le mec vraiment trop sympa, quoi. Et je voulais vraiment avoir ce mélange sur l'album entre la pop et le rap, notamment le rap un peu old school, qui est quand même ce par quoi j'ai commencé. Et je voulais en fait vraiment un morceau qui parlait aussi de la place des réseaux sociaux, ouais, dans l'industrie musicale, parce que c'est vraiment un vrai sujet pour les artistes émergents d'aujourd'hui. Et je trouvais ça hyper cool de pouvoir avoir son regard à lui, qui a vu l'industrie complètement évoluer, complètement se métamorphoser au fil des années. Donc ce dialogue entre nous et entre ces deux générations très différentes, je le trouve vraiment hyper cool.
0: Et hyper réussi. Et puis vraiment, c'est un titre phare de l'album, évidemment le featuring, parce qu'avec Akhenaton, etc. Mais quand même, on sent que vous êtes très connecté, en tout cas, sur ce titre. Et puisqu'on est sur ce chapitre des featuring, il y en a plusieurs. Enfin, il y en a un très bien avec Pex, notamment. Tu peux nous en dire un petit mot ?
1: Ouais, carrément. Et ben ça, pareil, c'est un des morceaux les plus hip-hop de l'EP. J'ai mis beaucoup de temps à trouver à qui proposer ce titre. En fait, c'est le premier titre qu'on a composé de l'EP.
0: Très bien.
1: C'est le plus vieux. Et j'avais ma partie qui était prête donc depuis super longtemps et je ne trouvais pas à qui le proposer. Et en fait, j'ai découvert ce que faisait Pex et j'ai trouvé que ce mélange pouvait être hyper sympa entre le côté old school finalement de la prod et son univers à lui qui est quand même assez actuel sur le côté très rap chanté, un peu auto-tuné. Et du coup, je trouvais ça cool aussi d'avoir deux feats assez différents, le côté très à l'ancienne avec Akhenaton et un côté finalement plus moderne avec Pex. Et pareil, la connexion s'est faite hyper facilement, humainement, il est adorable. Et tout s'est fait de manière hyper efficace. Il n'y a eu aucune retouche à faire sur son couplet, comme pour Akhenaton. Enfin, ça s'est fait vraiment hyper facilement, quoi.
0: Et puis, il y aurait un troisième featuring à citer, c'est D-Genetic, pardon, qu'on entend sur le titre avec Akhenaton, donc, qui est derrière. En tout cas, un album bien complet, bien réussi, paru chez Banzai Lab, on le rappelle, qui fait du bien pour les anciens comme moi, pour les plus jeunes. C'est un album un peu intemporel, et ça, c'est quand même une belle réussite, Blue Jay. Question un peu rituelle pour terminer l'interview, quand est-ce que tout ça va avoir un prolongement scénique et la meilleure manière de suivre tes aventures, c'est comment ?
1: Alors, tout ça a un prolongement scénique, effectivement, déjà depuis quelques semaines, puisque la tournée a repris. Donc, les prochaines dates, en plus, il me semble qu'il y en a une en Bretagne. Il me semble que je joue à Vannes en septembre.
0: Très bien.
1: Je joue aussi à Cherbourg le 3 juillet.
0: Alors, ça c'est en Normandie, mais bon, c'est pas très loin. Un autre pays, quoi.
1: Ça s'est fait, ça s'est décidé là en dernière minute. Donc il y a quelques dates cet été en festival et tout ça. Et après aussi, il y a ma première date en tête d'affiche à Toulouse, le 8 octobre, où je joue au Métronome. Et puis après, il y aura d'autres dates pour le reste de la saison. Et je ne sais plus ce que c'était la dernière question.
0: C'est comment qu'on fait pour te suivre le mieux pour te suivre, justement, même si tu n'es plus trop sur les réseaux?
1: Ah bah si, justement, et bah figure-toi que je suis à fond sur les réseaux, parce que même si c'est quelque chose de parfois un petit peu anxiogène pour nous les artistes, bah en fait c'est le nerf de la guerre, donc je suis très très très active sur les réseaux sociaux, notamment beaucoup sur Instagram, Et sinon, je suis aussi sur TikTok, YouTube, Facebook, je suis un petit peu partout.
0: Eh ben, retenez bien Blue Jay, c'est facile à retenir, Blue comme la couleur, J-J-A-Y. Hein, bravo, j'en profite rapidement pour dire que le titre Dad, il est juste splendide. Et vraiment, bah, cet album, il fait du bien. Il fait du bien au corps, à l'âme. Et juste avant l'été, là, il sort vraiment à une bonne période, ça c'est sûr. I Just Wanna Make You Proud, c'est signé Blue Jay, c'est chez Banzai Lab. Et en plus, la fille est sympa. Merci.
1: Merci beaucoup, ça fait trop plaisir.
2: Vous venez d'entendre l'interview de Blue Jay par Marcus de Radioactive pour la sortie de I Just Wanna Make You So Proud, nommé album découverte de la semaine aux côtés de For All de Marcus Gadd, un nouvel opus pour l'artiste qui reste fidèle aux reggae roots traditionnels tout en osant travailler des textures plus digitales. Écoute et interview par Eska de Radio Ballade à Esperanza.

0: Artiste originaire de la Nouvelle-Calédonie, Marcus Gad distille un reggae root spirituel et engagé. Depuis le succès de son premier album Chanting, sorti en 2017, il trace sa route sur les scènes internationales avec des productions très soignées. Aujourd'hui, il nous présente For All, son sixième long format réalisé avec Tamal. On vient juste de s'écouter Na Identify, extrait de cet album à découvrir cette semaine sur toutes les radios Ferrarock. Pour mener cette interview, j'ai fait appel à Eska, passionné de reggae et animateur de l'émission Sample Session sur Radio Balade. Salut Eska.
1: Salut Chris, salut à tous.
0: On accueille tout de suite Marcus Gad pour parler de son parcours et surtout de cette nouvelle galette. Salut Marcus.
2: Salut, ça va bien?
0: Ça va, merci, et toi?
2: Ça va super, merci pour votre invitation.
1: Salut Marcus, et bravo pour ton nouvel album.
2: Merci.
1: Je voulais donc commencer par là. Avec ton premier album, tu as eu l'occasion de tourner à l'international et de faire de très belles premières parties. Je me souviens par exemple celle d'Aura Sandy ou Albo Rosy. Est-ce qu'il y a parmi ces artistes de renom certains avec qui tu rêvais de travailler ou de croiser sur scène?
2: Quand tu me poses cette question, ouais, le premier nom qui me vient à l'esprit, c'est Ken Booth, avec qui on a eu l'occasion de faire sa première partie. Et puis surtout, on a eu l'immense chance qu'il passe au studio pendant l'enregistrement de mon premier album, Chanting, là, pour nous donner des conseils précieux. Et puis voilà, c'était pour moi un honneur de pouvoir le rencontrer, prendre ses conseils, parce que je sais que c'était un des musiciens favoris de Bob Marley, donc pour nous, il y avait un côté un peu irréel à ça, tu vois.
1: Oui, rencontrer un pionnier comme ça, c'est quelque chose de fort, je pense. On te croise souvent dans la région. Est-ce que tu peux nous parler de ton lien que tu as, en fait, avec la Haute-Vallée et l'Ariège?
2: Écoute, c'est marrant parce que moi, tu vois, les premières fois que je suis venu en France, je suis arrivé la première fois à Paris, tu vois, venant de Nouvelle-Calédonie. J'ai fait quelques temps à Paris, ce qui était intéressant dans un premier temps, mais moi, j'ai vraiment du mal avec la ville. Du coup, ensuite, je suis descendu à Toulouse, qui était encore une ville, mais déjà un petit peu plus chaleureuse. Et puis, en fait, quand j'ai découvert l'Ariège et puis par la suite la Haute-Vallée, j'ai pu retrouver une simplicité, une manière de vivre qui se rapprochait déjà beaucoup plus de ce que je connaissais en tant que Ilien du Pacifique Sud, tu vois. Et donc, du coup, j'ai choisi ce coin-là pour me poser entre mes concerts, puisque voilà, on a l'accès à la montagne, à des rivières propres, à des choses qui pour moi sont essentielles pour me ressourcer si je dois passer un long moment sur le continent, tu vois.
1: Dans ta musique, en fait, ton univers musical est surtout basé autour du Deep Roots, mais quand on écoute ta musique, elle est très variée, en fait. Quelles ont été toutes tes influences?
2: Moi, je suis très éclectique. J'ai vraiment beaucoup d'influences. Tu vois, quand j'étais plus jeune, j'écoutais beaucoup de rock psychédélique. J'étais un grand fan de Pink Floyd, de Led Zeppelin. J'ai écouté beaucoup de hip-hop. J'écoute beaucoup de musique traditionnelle, beaucoup de soul. Et en fait, j'essaye de ne pas mettre la musique dans des cases et d'écouter tout ce qui se fait. Tu vois, ça m'arrive même d'écouter des symphonies de musique classique. J'écoute vraiment de tout. Je pense que c'est important, en fait, quand on est musicien, parce que souvent les gens se disent que, tu vois, t'es un artiste de reggae, donc ils imaginent que tes influences, elles sont majoritairement dans le reggae, et en fait, pas forcément, tu vois. Moi, j'écoute vraiment de tout.
1: Ouais, puis en écoutant tes albums, on se rend compte aussi que tu as beaucoup voyagé et que beaucoup de tes voyages et de tes rencontres servent un peu quand même à l'inspiration. T'aurais un exemple, quoi, de voyages ou de rencontres qui ont inspiré l'écriture d'un ou plusieurs de tes morceaux?
2: Ouais, bien sûr, il y a énormément de voyages qui ont influencé ma musique, tous, j'ai envie de dire, parce que tu sais, dans le voyage, il y a forcément un truc, tu peux voyager culinairement, tu peux voyager archéologiquement, et puis tu peux voyager musicalement, tu vois. Et donc c'est vrai que partout où je vais, je m'intéresse toujours à la musique que les gens ont créée dans ces endroits. Et par exemple, tu vois, mon son Tempo, il a été directement inspiré de la musique du Haut Atlas au Maroc, avec cet instrument qu'on a joué sur le morceau, qui est un loutar, qui est une espèce de petite guitare sans frettes à quatre cordes, avec un manche rond, tu vois, comme un manche de ballet, là. Et qui avait un son vraiment... J'ai tout de suite adoré le son de cet instrument, et ça m'a tout de suite donné envie de faire quelque chose avec. Tu vois, il y en a plein comme ça. Il y a l'Inde aussi qui a énormément influencé ma musique, ne serait-ce que par les gammes que je peux sur lesquelles je chante dans des morceaux comme Chanting, avec l'inclusion d'un mantra à l'intérieur de la chanson. Il y a voilà, c'est, je pense qu'à chaque fois que je fais un voyage, j'essaye d'en ramener une petite empreinte musicale, une petite influence. Ça, c'est toujours beaucoup d'inspiration, le voyage. Et comme moi, je m'exprime en musique, ben forcément, ça se répercute dans mes compositions, quoi.

0: D'ailleurs, en parlant de musique, je vais entrer un peu dans le thème un peu plus technique, mais depuis ton premier album, tu as l'habitude de sortir tes morceaux en 432 Hz, alors que la plupart des artistes, en fait, ils le faisaient en 440.
1: Ouais.
0: Tu pourrais nous expliquer pourquoi le choix de cette fréquence? Je pense que c'est pour des basses plus profondes et quelque chose comme ça, non?
1: Ouais, bah en fait, y a, si tu veux, c'est marrant parce que le 432, c'est un truc, j'avais lu quelques articles dessus à l'époque, et tout ce qui est non conventionnel, forcément, attire ma curiosité. Et en fait, le 432, c'est quelque chose qui a à voir avec la résonance sur la matière. Mmh. C'est-à-dire que on sait que les fréquences font résonner la matière, et chaque fréquence fait résonner la matière sur une onde qui est différente, parce que c'est des ondes sinusoïdales qui évoluent, le son. Et en fait, sur le 440, on est sur quelque chose de... le 440, c'est une entre-fréquence, quoi, tu vois. Alors que sur le 432, on est vraiment sur quelque chose qui fait résonner la matière de manière harmonique. Ça crée, par exemple, quand tu l'envoies dans du sable, ça crée des formes géométriques qui sont très harmonieuses, très rondes, très plaisantes à regarder. Et un jour, j'en ai parlé à Tamal, mon ingénieur du son. Et lui, en tant qu'ingénieur du son, il avait jamais entendu parler de ça. Et ça l'a tout de suite intéressé parce que lui, en tant qu'ingénieur, il était, tu vois, dans tout ce travail sur les fréquences, la résonance des fréquences dans un espace. Mmh. Et du coup, ça lui a tout de suite donné envie d'essayer. Et donc, on l'a essayé. Et en fait, au début, c'était surtout lui qui a entendu la différence, tu vois, et qui m'a dit, ah, waouh, il y a vraiment une assise en plus, quelque chose de plus rond, forcément, on descend un peu plus grave, donc c'est plus grave que ce qu'on a l'habitude, donc il y a un truc qui a l'air plus ancré, plus poignant, et en fait, on a décidé de faire du son sur cette fréquence et on n'a jamais arrêté, quoi.
0: Ouais, ça fonctionne très très bien, et il me semble en plus que ça a fait des émules, quoi.
1: Mm-hmm.
0: Parler un peu des thèmes, parce que en fait, dans ta musique, je te sens très engagé, en fait, très beaucoup de thèmes comme le besoin de spiritualité, l'unité, qui invite vraiment l'auditeur, en fait, à la réflexion. Et tu pourrais parler de l'importance pour toi de ces valeurs qui sont quand même, et bien heureusement, à contre-courant de ce monde plutôt matérialiste, individualiste.
1: Ah ouais, je pense qu'il y aurait beaucoup de choses à dire là-dessus, mais c'est vrai que moi, depuis un assez jeune âge, j'ai cette espèce d'aspiration à la spiritualité, à la recherche de la vérité, et c'est un peu comme c'est une boîte de Pandore, quoi. Une fois que tu l'ouvres, tu tombes toujours plus profond dedans, parce qu'il y a toujours des choses à aller rechercher, il y a toujours des choses à lire, à entendre, à voir, et donc du coup, forcément, moi, tu vois, quand j'ai commencé la musique, j'en suis venu au reggae parce que le reggae, c'était cette musique qui, pour moi, c'était une musique complète, c'est-à-dire qu'elle alliait tout. Elle alliait la spiritualité, le sentiment religieux, tu vois, le lien avec une puissance supérieure.
0: Ouais.
1: Et en même temps, ça touchait aussi au terre-à-terre, au matériel, au discours politique, un engagement social avec les gens, avec le terroir. Ça soulevait, en fait, il y avait vraiment pour moi, dans le reggae, quelque chose de très complet. Et qui en plus était teinté de militantisme.
0: Ouais.
1: Et donc c'est pour ça que cette musique, elle m'a complètement parlé, parce que j'ai toujours été attiré par ces deux choses, par d'une part un militantisme politique et social qui veut améliorer les conditions de vie des êtres humains, et puis aussi un fort lien spirituel. Et c'était une des seules musiques qui pour moi était capable d'allier les deux, qui sont souvent séparés l'un de l'autre, en fait, quoi.
0: Et d'ailleurs, en écoutant l'album, à ma connaissance, j'ai entendu qu'un seul featuring dedans.
1: Ouais.
0: Et c'est dans The Code. Et en fait, je voudrais savoir qui c'est la chanteuse qui est avec toi et que tu pouvais la présenter aussi.
1: Ouais, ça c'est The Code, c'est un featuring avec Desari.
0: Ah j'osais pas te le dire, mais ça ressemblait beaucoup à Desari, franchement. Très beau featuring, du coup.
1: Ouais, Desari qui est vraiment, voilà, une légende pour moi, une légende de la musique reggae des Îles Vierges. Et pour les gens qui connaissent ma musique et qui sont férus du style, ils savent que j'ai été très profondément inspiré par la musique de Midnight, mm-hmm. Qui était vraiment un groupe phare phare du reggae des îles Vierges, le groupe phare du reggae des îles Vierges, et Midnight avait aussi beaucoup collaboré avec Bezari, qui était un petit peu vraiment la, pour moi, la polarité féminine en fait de Midnight, et donc du coup c'était, ça a toujours été un rêve pour moi de collaborer avec eux. J'ai malheureusement pas eu le temps de collaborer avec Midnight avant le décès de Von Benjamin. J'ai pu le rencontrer plusieurs fois, on a eu la chance de faire leur première partie à plusieurs reprises, mais on n'a jamais eu le temps de faire de la musique ensemble, et donc du coup pour moi c'était encore plus un honneur et un plaisir de pouvoir le faire avec Desari, qui est vraiment une grande dame du reggae que je respecte beaucoup et qui est pas facilement accessible en vérité.
0: C'est ce que j'allais te dire, elle est très très rare d'accès. Hein. Ouais. Et Marcus, c'était un plaisir.
2: Alors moi j'en place une petite. Du coup, je voulais parler justement de cette belle tournée là qui commence en ce moment même, hein, pour la sortie de cet album. Donc au niveau des dates de concert, nous aurons la chance de te voir chez nous au festival des Abracadagras à La Grasse dans les Corbières. Ouais. Ça sera le vendredi 17 juillet. Dès le lendemain, tu seras au Néoul Festival à la Bastide de Châteauloin dans le 83. Puis le 19 juillet au Monténégro, rien que ça. Et pour nos amis des radios Ferrarock bretonnes, je précise qu'il sera aussi en concert le 7 août du côté de Saint-Malo au No Logo Festival. Donc en attendant de te voir sur scène, on invite nos auditeurs à découvrir ton nouvel album For All, réalisé avec le beatmaker Tamal, 12 titres qui mêlent sonorité digitale et organique. On va donc se quitter avec le titre Shine a Light, extrait de cet album à découvrir cette semaine sur toutes les radios Ferrarock. En tout cas, merci beaucoup Marcus Gad.
0: Merci beaucoup Marcus. One love.
1: Merci pour votre invitation.
2: Avec grand plaisir.
0: Merci encore.
2: Allez,
0: Marcus.
2: Ciao, ciao.
0: Bonne tournée, à bientôt.
1: Et à bientôt.
2: Ciao. Hey

Après la présentation des deux albums découvertes, c'est Marine de la radio CISM à Montréal qui clôture cette émission en présence de Claude Fortin, présidente du Festival des musiques émergentes au Québec.

0: Je suis avec Claude Fortin. Bonjour.
1: Bonjour.
0: Alors, toi, tu es la présidente du FME, présidente du conseil d'administration du FME. Est-ce que tu peux nous dire un petit peu en quoi ça consiste ton rôle pour le festival?
1: Ben en fait, le conseil d'administration, c'est l'instance qui donne les grandes lignes de l'événement, la direction artistique, qui chapeaute un peu la programmation, tout le volet le volet pro. Donc, en fait, c'est vraiment la gouvernance de notre organisme sans but lucratif qui lui réalise le festival.
0: Donc là, ça va être la 24e édition du
1: Oui.
0: FME. Toi, tu es présidente ou alors peut-être membre actif du FME depuis combien de temps?
1: Depuis le début.
0: Merci.
1: En fait, au début, pour parler de mon histoire à moi, au début, j'étais simple bénévole. Ami de Sandy Boutin, qui est un des cofondateurs. Puis de fil en aiguille, je suis arrivée à m'occuper justement d'avoir un peu plus de responsabilités, toujours à titre bénévole, mais la première année, j'ai été responsable justement des bénévoles, faire le recrutement des bénévoles, faire les horaires des bénévoles. Après ça, je me suis occupée de la billetterie, je me suis occupée des partenariats financiers et de fil en aiguille, je me suis retrouvée sur le conseil d'administration et je suis à la présidence depuis 2019.
0: Donc c'est ça, il y a comme toute l'organisation d'un festival avec justement gérer les budgets, les bénévoles, les dates, j'imagine aussi pour certains les artistes. Est-ce qu'il y a des choses dont on ne se doute pas forcément puis qui sont quand même très importantes à gérer pour un festival? Nous, on ne voit pas forcément en tant que festivalier.
1: C'est une très bonne question. Je pense que les festivaliers sont conscients de tout ça, mais il y a tout l'aspect de la gestion des demandes de subventions qui font en sorte qu'on a qui sont grosso modo le tiers du budget de fonctionnement d'un festival. Ce sont des subventions. Fait que tout ça, de faire le jeu de domino qui nous amène à trouver des subventions pour aider les artistes, aider la programmation, trouver des subventions pour justement le volet des professionnels de l'industrie. Fait que ça, je pense que c'est un volet un peu caché de l'organisation d'un festival, le volet des subventions.
0: Bon bah visiblement, il a l'air de, enfin, j'imagine, bien fonctionner. En tout cas, maintenant, on arrive à la 24e édition. Puis pour nous, ça passe presque inaperçu. On peut juste profiter. C'était quoi un peu l'idée, peut-être au tout début avec le FME? Parce qu'on se retrouve, donc là, on enregistre cette entrevue à Montréal. Mais le festival, lui, se trouve à Rouyn-Noranda. Donc c'est environ peut-être 7-8 heures en auto.
1: Un peu plus de 700 km, ouais.
0: C'est ça. Donc, oui, pourquoi ce lieu et pourquoi ce festival?
1: Mais en fait, les trois cofondateurs du festival, donc Jenny Thibault, Karine Bertium et Sandy Boutin, sont trois amis originaires de Rouyn-Noranda. Et puis, à un moment donné, considérait que dans la région, nous étions toujours à la remorque d'aller voir un spectacle à Montréal ou d'aller voir un spectacle à Toronto. Puis, justement, dans une escapade vers Montréal, ils se sont mis à réfléchir à l'idée comment on pourrait faire l'inverse et amener des spectacles chez nous, des concerts. Puis c'est un peu comme ça qu'est né le festival. Au départ, ils ont fait une étude de marché parce qu'au départ, ils voulaient quelque chose, un festival à savoir un peu plus rock. Puis finalement, l'étude de marché est venue démontrer que l'idée pouvait un peu dépasser le rock puis avoir un peu de tous les styles musicaux. Et c'est comme ça qu'est né le festival de musique émergente. Puis il y avait aussi le souci justement d'aller chercher la relève musicale, les jeunes groupes, de mettre aussi de l'avant et de leur permettre une expérience qu'on qualifierait de professionnelle avec du matériel, des techniciens professionnels. Donc, c'était de mettre un nouveau groupe dans des conditions professionnelles. C'était aussi une mission que nous nous sommes donné à la base puis qui est toujours resté.
0: C'est vrai que pour l'avoir vécu l'an passé, je trouve que le défi est plutôt bien relevé jusqu'ici, parce qu'on a vraiment une programmation qui va être quand même assez différente, on peut, en termes de genre musical, puis aussi en termes peut-être de, je ne sais pas si on peut dire, de notoriété, ou par exemple des groupes qui vont pouvoir remplir des salles plus grandes à Montréal, ou même un petit peu plus petites. Puis en fait, juste en étant à Rouyn-Noranda pendant quelques jours, on profite de tout ça. Puis c'est ça, fait que... Il y a eu un peu aussi cette idée de d'amener à la découverte, parce que c'est vraiment un festival qui prend toute la ville
1: Tout
0: avec
1: à fait, ouais.
0: les moindres petits lieux, les moindres petites salles. Ça, c'était aussi une volonté de s'emparer de la ville et de faire ce festival.
1: Mais dans les premières années, on s'emparait davantage du quartier du Vieux-Noranda, donc où notre site extérieur est installé. Maintenant, on bloque complètement une rue. Ça devient notre quartier général. Et qu'au départ, c'était ça, la ville de Rouyn-Noranda.

0: Puis même au sein même de la région. La région, c'est une grande région, l'Abitibi-Témiscamingue, donc c'est aussi ces gens-là des autres coins de la région qui viennent nous visiter. Donc oui, c'est un mélange de la population locale et de la visite de l'extérieur.
1: Alors, il y a justement tout ce volet-là qui est fait pour les festivaliers, je pense, j'imagine, avant tout. Mais il y a aussi ce côté peut-être pro ou relation, justement. Enfin, en tout cas, j'ai pu le voir un petit peu avec la radio, où il y a aussi des personnes qui peuvent venir de très très loin pour venir au FME. Ça s'est développé à peu près au même moment, où il y a eu un moment peut-être au niveau médiatique où ça s'est intéressé un petit peu plus?
0: Une bonne question. Je pense que de positionner l'idée d'inviter des professionnels de l'industrie, que je dirais régionale, nationale, donc on sort de la région de l'Abitibi-Témiscamingue, le Québec, le Canada et à l'international, je pense que ça s'est mis tranquillement en place autour de la cinquième année. Puis avec les années, on a développé davantage ce volet-là. C'est sûr qu'on est loin des grands centres. On le disait tantôt, on est à un peu plus de 700 km de Montréal. Donc, c'est sûr qu'une fois rendu sur place, on est un peu captif de la ville. Donc, ça devient intéressant de faire des maillages avec d'autres gens de l'industrie, aller à la découverte de nouveaux groupes musicaux, pour justement amener ces groupes-là sur le territoire français, par exemple. Donc, tout ça s'est développé au fil des années.
1: Puis, comment toi tu le perçois, je dirais, ce volet-là ou cet intérêt pour le FME à l'échelle un peu plus locale ou du Québec, du Canada ou internationale?
0: Mais en fait, je pense que c'est la programmation qui fait une différence, justement parce que on a quand même un pourcentage quand même important d'émergence. Donc, c'est beaucoup de découvertes quand on vient au FME. Puis, donc, je pense que ça fait en sorte que les programmateurs, les pros de l'industrie, ils se déplacent chez nous justement pour faire des découvertes. Je pense que ce serait la première raison, si on avait avec nous quelqu'un de l'industrie, je pense que c'est ce qu'on aurait comme réponse.
1: Ouais, ça semble plutôt juste. C'est vrai, des fois, de voir, je dirais, quand on connaît peut-être la moitié de la programmation, puis après, justement, on voit que ça correspond un peu à ce qu'on a déjà programmé, puis on est curieux d'en découvrir un petit peu plus.
0: Puis on a des exemples vraiment. Vraiment chouette de développement à l'étranger. Après, je prends le groupe DVTR qui a été vu par des professionnels à Rouyn-Noranda, puis après, c'est parti. Donc, c'est parti vers l'Europe, puis c'est chouette pour eux. C'est un peu ça qui se passe.
1: Oui, j'imagine. Qu'est-ce qui fait ou qu'est-ce qui ferait justement que le FME peut continuer peut-être une 25e édition ou une 26e édition, etc., etc.
0: Bien, en fait, je pense que oui, il y aura assurément une 25e édition. Il n'y a personne autour de la table du conseil d'administration qui est dans un mood de dire on arrête tout ça. C'est sûr que l'idée, c'est que tant qu'il y aura de la musique, de la nouvelle musique, de l'émergence, ben, je pense qu'on est tout à fait légitimé de poursuivre notre travail.
1: De la musique, ça fait le FME.
0: Ça fait le FME, tout à fait.
1: Merci beaucoup.
0: Merci à toi, Marine.

0: Diggers, l'émission des radios Ferrarock. À l'instant, l'entretien de Claude Fortin, présidente du Festival des musiques émergentes à Rouyn-Noranda, au Québec. Cette année, l'événement se tiendra du 3 au 6 septembre. Chami de Bob FM à Limoges et Marie de CISM à Montréal couvriront le festival pour la Ferrarock. Au rayon des découvertes, nous vous présentions I Just Wanna Make You So Proud par Blue Jay, sorti le 29 mai sur Banzai Lab, ainsi que For All par Marcus Gadd, disponible depuis le 19 juin via Big Scoop Records. 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

Allez, bonsoir tout le monde, c'est l'heure de retrouver Ghetto Vibes comme tous les jeudis de 20h à 21h, l'émission Roots Rock Reggae sur support vinyle articulé autour d'un thème. Ce soir, c'est la 290e édition de Ghetto Vibes que j'ai intitulé Mellow Roots for Your Heart and Soul. Du roots tout doux, du roots sweet. Des chansons que je sors pas souvent de mes bacs, mais qui sont pourtant pleines de bonnes vibes. C'est ce que je vais vous proposer ce soir. Voilà, pas plus d'introduction, il n'y en a pas besoin, c'est la musique qui va parler d'elle-même. Il y aura un petit peu tous les supports, maxi, album, 45 tours, de la represse, de l'original. Mets-toi bien, mets-toi à l'aise, c'est parti pour une heure de sélection. On va commencer avec un très jeune artiste à l'époque. Il s'appelle Junior Reed, c'est son premier morceau enregistré. Et il a été aidé pour le coup par le à peine plus vieux à l'époque, Hugh Mandel, mais qui a senti déjà les capacités du chanteur et qui l'a aidé et qui a produit même ce premier titre. Puisque lui, Hugh Mandel avait déjà un pied, voire deux dans la musique et connaissait un peu comment ça se passait l'industrie musicale en Jamaïque. On s'écoute donc le tout jeune Junior Reed en morceau d'introduction, ça s'appelle Speak the Truth. C'est parti, c'est Ghetto Vibes. T'es bien sûr le 895 de Radio Duo.

sorti en maxi 45 tours sur le label Moon Rock. Le chanteur Junior Reed speak the truth et on écoute la version dub sur l'autre face.

Green Sleeves. On est resté dans le thème des chansons d'amour avec ce titre Love Tickles Like Magic, interprété par Junior Delgado.

Et tranquillement, on va poursuivre avec un grand chanteur jamaïcain qui malheureusement a une toute petite discographie. Comme souvent en Jamaïque, il y a énormément d'artistes qui ont fait 2, 3, 4, 10 titres et qui après sont retombés dans l'oubli. On va écouter ce magnifique titre, une production Phase One, un label que j'adore. Ça s'appelle Trial Days, interprété par Sieur Lopez Walker. Écoute ce titre, Ghetto Vibe Selection, you know.

Et après Lopez Walker et ce titre Trial Days, on va enchaîner avec une balade roots, magnifique, enregistrée en 1980 au studio Tuff Gong, le studio de Bob Marley en Jamaïque, interprétée par le grand chanteur jamaïcain Freddie MacGregor, Jogging.

Et on va accueillir maintenant un groupe jamaïcain, comme il en existait peu, un groupe avec voilà, un batteur, un bassiste, un guitariste, un chanteur et également des chœurs et des cuivres. Ils sont très peu connus, du moins pas autant que leur talent le laissait espérer. Ils s'appellent The In Crowd. Ils interprètent le titre Back Ayad.

précise groupe jamaïcain car bien souvent c'est des trios ou des chanteurs qui chantent sur des rythmiques enregistrées en studio par des musiciens payés pour ça. Là c'est vraiment un groupe un peu comme les groupes de rock en Angleterre ou aux États-Unis. Backyard.

restez bien connectés sur le 895 de Radio Duo tous les jeudis 20h-21h. C'est une émission reggae, c'est Ghetto Vibes. Ça se passe en vivant, en direct et en vinyle. À l'écoute actuellement, Bakayad, The Incrowd. Et pour continuer, pourquoi pas un petit détour vers le Canada, pays où il y a une grande diaspora jamaïcaine. On va s'écouter le groupe Haitian People avec le titre Hold On. Et si la voix te dit quelque chose, c'est normal, car le grand chanteur jamaïcain Johnny Osborne y a résidé quelque temps et a intégré ce groupe en tant que chanteur. Hold On, Haitian People.

Allez, tranquillement, on revient en Jamaïque et pas n'importe comment avec un grand classique. Monsieur Bob Marley accompagné des Wailers pour le titre Zimbabwe.

On laisse les Wailers pour accueillir The Wailing Souls, un autre grand quatuor jamaïcain. Un titre issu de leur album Wild Suspense. On écoute le titre Feel the Spirit.

On va faire maintenant un petit détour par l'Angleterre avec le duo féminin Naya Nati qui interprète le titre One Love Stylie, qui a eu un certain succès commercial et surtout musical à sa sortie au début des années 80 à Londres.

Et maintenant, on va carrément flirter avec le rubadub. On est en 1982. On est à Kingston, Jamaica. Le chanteur à la voix et aux gimmicks particulières s'appelle Eddie Fitzroy. Il interprète le titre Check You Once Girl, Ghetto Vibe Selection One More Time. Check it.

Et pour continuer, pourquoi pas un petit morceau instrumental. Morceau proposé par Tommy McCook and the Supersonics. Ça s'appelle Jungle Skunk.

Et voilà, tranquillement, l'émission touche à sa fin. J'espère que de l'autre côté, tu as kiffé la sélection. C'était la 290e édition de Ghetto Vibes, Mellow Roots for Your Heart and Soul. Je vais te laisser avec un dernier morceau interprété par le grand Horace Andy qui s'appelle In the Light, extrait de l'album du même nom. Je te donne rendez-vous jeudi prochain, même fréquence, même heure, même vibes. D'ici là, porte-toi bien. Guidance.

Le 895 de Dio te fait visiter le monde, la preuve, avec la musique de Satellites, suivie par La Malle Coiffée et le projet local Tap Dru. Et tout de suite, on écoute Zoé Esselton.

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C'était Aretha Franklin, I'm Your Speed, sur un album de 78, écrit et produit par Curtis Mayfield. Ça ne peut donc pas être mauvais. Voici NECA.

C'était la chanson 6040 par Nico et juste avant Broadcast Look Outside. Vous écoutez Radio Duo, voici Andy Votel avec le Vertigo Mixed, premier

C'était My Heart par Neil Young et juste avant Too Many DJs avec un mashup entre No Fun et Push It. Voici Lisa Germano, A Psychopath.

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1: C'était Expérience avec le morceau Entre voisins. Voici Michniak, un caillou dans la poche.

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écoutez en Guinée, écoutez Kaabi Kouyaté, puis au Cap-Vert, écoutez Lucie Bella, et à l'instant à Lyon, écoutez Oasis Boom, sorti sur le label Dur et Doux. Direction maintenant le Congo Kinshasa.

0: On a été au Congo et à Kinshasa pour écouter King Gongolo Kinyata. Ça a été suivi par Zen Tone, le retour de la collab Zenzile Hightone. Et à l'instant, c'était Chinese Man, remixé par un producteur DJ essentiel. J'ai nommé Greg sur le 895 de Dio.
1: Okay. 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

On vient d'écouter Landrose, ça a été suivi par CDSM et à l'instant, tout de suite maintenant, les Lyonnais de Zéro. Et on s'envole directement pour écouter un panel de groupes de rock de La Réunion sur le 895.

On a écouté le duo réunionnais Pamplemousse, ça a été suivi par les Night Collectors venus de la côte ouest des États-Unis.

On a écouté l'épopée dingue du morceau de Jordi Grip, échappé du groupe Black Midi. Ça a été suivi par les Come Girl 8 sur le 89.5 de Radio Dio.

0: On a écouté She's Analog, projet de la musicienne Tina Modotti, et suivi par Le Bandoneon de Ninon Valder sur le 895 de radiodio.org.
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C'était Sika Noise de Marseille, puis Toudex de Londres pour une Selecta psychophonique sur le 895 de Dio. Goûtons maintenant à l'ésotérisme argentin avec les trois chromosomes en plus des Reynolds.

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Robin Rocket and People You May Hear Of font partie de la nébuleuse des groupes propulsés par le collectif londonien Heart and Soul. La pop dépressive de Richard Wilson Avena et les quelques mots de Jean-Pierre Massou sont diffusés par les Lillois de Label Brut. Continuons cette sélecta pleine de vrilles pour transistor réglé sur le 895 de Dio avec les Belges de Wild Classical Music Ensemble.

Stéphanois The Mentalist, James Stewart et le duo palestinien Zenyobia, vous êtes bien sur le 89.5 de Dio et radiodio.org.

0: Le projet sud-africain DJ Fuck suivi de OBF Sound System. 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

0: monte le son. Comme à ton habitude.
1: Alors, on va commencer avec une chanson qui s'appelle Lipograms. Sur le disque, elle est chantée avec Raymond Howard. Et voilà.

0: Wise, Aluxes and Sabras.
1: Bravo.
0: Ça c'est une chanson sur le disque où il y a Françoise Breut.

Merci. Nous sommes Angie and the Hidden Tracks. Vous êtes sur Radio Audio. Ça s'appelle Kira. Ça s'appelle Kaira. Moi, je suis une Kaira, ça s'appelle.

Ah, et quelqu'un qui appelle à la radio. Peut-être c'est pour gagner des places. Peut-être c'est pour dire, c'est quoi ce bordel?

0: Ah là, alors là, il y a du monde là.
1: Ouais.
0: Ça c'est sur un maxi vinyle qui s'appelle Angel Was a Cat et qui est disponible sur notre label We Are Unique.

0: Ok, on s'appelle Angel and the Hidden Tracks, vous êtes toujours sur Radio Audio en train d'écouter notre session. Et on va faire une petite tentative, c'est la première fois qu'on joue ça, mais j'aimerais bien qu'on reprenne cette chanson à tous les concerts qu'on fera de la vie entière en fait, à partir de maintenant. C'est une chanson de Cass McCombs, c'est un disque, s'il est toujours dans la bibliothèque de Radio Audio, c'est cool, sinon c'est moi qui l'ai en fait.
1: On parlait hors antenne des disques qui disparaissent de la discothèque. Ah, ce sont les hidden tracks, hein, morceaux cachés.
0: Donc, c'est Cass McCombs et ça s'appelle What Isn't Nature?

0: Encore merci Radio Dio. Hein. On est disponible pour les bar mitzvah, anniversaire, enterrement,
1: baptême,
0: tout quoi. You've got to live up to what you want.

0: Paraguaya.
1: Grâce au label Pagans, nous avons pu écouter le trio que l'on nomme Cocania. Ça a été suivi par la luxueuse misère de sages comme des sauvages. Vous êtes bien sur le 895 MHz de Radio Dio.

0: On a écouté les Maliens de Bamba, Vassoulou Groove, ça a été suivi par la Réunionnaise Gwendoline Absalon. Radio Dio 89.5, je vous propose à présent de la chanson Made in Saint-Étienne.
1: Ok.

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On a écouté le Brésilien Lucas Santana, ça a été suivi par le groupe colombien Los Piranhas, et à l'instant construit entre le Maroc, les États-Unis et la France, c'était Al Kazar. Vous êtes bien sur le 895 de Radio Dio.

On a écouté les Portugais de Sunflowers, ça a été suivi par les Toulousains de Slift et à l'instant le multi-instrumentiste américain Dan Deacon. Tout de suite, on retourne vers nos contrées.

0: Great Man Hibou a été suivi par The Break sur le 89.5 de Radio Dio.
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0: vient d'écouter le groupe Yokai sur le 89.5 de Radio Dio. Et tout de suite, on part à Lyon.
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La rêverie de Mind Maintenance a été suivie par un remix de Michael Motté par Monsieur Y. Et à l'instant, c'était le Club des Chats sur le 895 de Dio.